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2: Bélier. Avec Mars et Jupiter en Bélier, si vous êtes un chef d'entreprise, vous montez sur un char d'assaut pour décrocher de nouveaux marchés en utilisant le potentiel de vos troupes. Taureau. Célibataire, vous êtes sujet à une ébullition amoureuse aussi inédite que subite. Un regard suffit, vous vous enflammez et vous vous consumez.

0: Gémeaux, votre partenaire ne regarde pas à la dépense. Vous l'observez du coin de l'œil afin de ne pas vous laisser déplumer. Cancer, côté santé, rappelez-vous que votre vélo n'est pas un porte-manteau, mais un moyen très efficace de vous maintenir en forme. Un peu de sport vous ferait le plus grand bien. Lion, Mercure en taureau met votre cerveau en ébullition suite à un changement positif concernant une évolution qui pointe le bout de son nez au travail. Vierge, le domaine de la communication et des échanges avec les autres est favorisé. Vos requêtes ont toutes les chances d'aboutir. Balance, certains désaccords que vous pensiez régler remontent à la surface. Vous chamboulez votre emploi du temps pour les résoudre une fois pour toutes. Scorpion, exprimez vos pensées avec délicatesse au lieu de les ruminer. Vous débloquerez favorablement une situation et ce sera fort bien accueilli par votre interlocuteur. Sagittaire, côté cœur, la lune en scorpion ne vous oublie pas. Vous envoyez à votre partenaire des SMS, des belles paroles afin de réchauffer une température un peu fraîche. Capricorne, vous aimeriez que vos enfants soient plus reconnaissants envers vous. Vous décidez de ne plus tout leur céder. Verseau, vous vous posez trop de questions. Laissez-les venir sans vous y opposer et laissez-les partir en leur souhaitant un bon voyage. Poisson, les projets affluent côté professionnel. L'ambiance est électrique. Vous êtes motivé, mais n'en faites pas trop. Chaque chose en son temps.
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1: Bélier. Avec Mars et Jupiter en Bélier, si vous êtes un chef d'entreprise, vous montez sur un char d'assaut pour décrocher de nouveaux marchés en utilisant le potentiel de vos troupes.
2: Taureau. Célibataire, vous êtes sujet à une ébullition amoureuse aussi inédite que subite. Un regard suffit, vous vous enflammez et vous vous consumez.
3: Gémeaux, votre partenaire ne regarde pas à la dépense, vous l'observez du coin de l'œil afin de ne pas vous laisser déplumer.
4: Cancer. Côté santé, rappelez-vous que votre vélo n'est pas un porte-manteau, mais un moyen très efficace de vous maintenir en forme. Un peu de sport vous ferait le plus grand bien.
5: Lion. Mercure en taureau met votre cerveau en ébullition suite à un changement positif concernant une évolution qui pointe le bout de son nez au travail.
6: Vierge. Le domaine de la communication et des échanges avec les autres est favorisé. Vos requêtes ont toutes les chances d'aboutir.
7: Balance. Certains désaccords que vous pensiez régler remontent à la surface. Vous chamboulez votre emploi du temps pour les résoudre une fois pour toutes.
8: Scorpion. Exprimez vos pensées avec délicatesse au lieu de les ruminer. Vous débloquerez favorablement une situation et ce sera fort bien accueilli par votre interlocuteur.
9: Sagittaire. Côté cœur, la lune en scorpion ne vous oublie pas. Vous envoyez à votre partenaire des SMS, des belles paroles afin de réchauffer une température un peu fraîche.
10: Capricorne, vous aimeriez que vos enfants soient plus reconnaissants envers vous. Vous décidez de ne plus tout leur céder.
11: Verseau, vous vous posez trop de questions. Laissez-les venir sans vous y opposer et laissez-les partir en leur souhaitant un bon voyage.
12: Poisson. Les projets affluent côté professionnel. L'ambiance est électrique. Vous êtes motivé, mais n'en faites pas trop. Chaque chose en son temps.
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1: Bélier. Avec Mars et Jupiter en Bélier, si vous êtes un chef d'entreprise, vous montez sur un char d'assaut pour décrocher de nouveaux marchés en utilisant le potentiel de vos troupes.
2: Taureau. Célibataire, vous êtes sujet à une ébullition amoureuse aussi inédite que subite. Un regard suffit, vous vous enflammez et vous vous consumez.
3: Gémeaux, votre partenaire ne regarde pas à la dépense, vous l'observez du coin de l'œil afin de ne pas vous laisser déplumer.
4: Cancer. Côté santé, rappelez-vous que votre vélo n'est pas un porte-manteau, mais un moyen très efficace de vous maintenir en forme. Un peu de sport vous ferait le plus grand bien.
5: Lion. Mercure en taureau met votre cerveau en ébullition suite à un changement positif concernant une évolution qui pointe le bout de son nez au travail.
6: Vierge. Le domaine de la communication et des échanges avec les autres est favorisé. Vos requêtes ont toutes les chances d'aboutir.
7: Balance. Certains désaccords que vous pensiez régler remontent à la surface. Vous chamboulez votre emploi du temps pour les résoudre une fois pour toutes.
8: Scorpion. Exprimez vos pensées avec délicatesse au lieu de les ruminer. Vous débloquerez favorablement une situation et ce sera fort bien accueilli par votre interlocuteur.
9: Sagittaire. Côté cœur, la lune en scorpion ne vous oublie pas. Vous envoyez à votre partenaire des SMS, des belles paroles afin de réchauffer une température un peu fraîche.
10: Capricorne, vous aimeriez que vos enfants soient plus reconnaissants envers vous. Vous décidez de ne plus tout leur céder.
11: Verseau, vous vous posez trop de questions. Laissez-les venir sans vous y opposer et laissez-les partir en leur souhaitant un bon voyage.
12: Poisson. Les projets affluent côté professionnel. L'ambiance est électrique. Vous êtes motivé, mais n'en faites pas trop. Chaque chose en son temps.
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2: Bélier. Avec Mars et Jupiter en Bélier, si vous êtes un chef d'entreprise, vous montez sur un char d'assaut pour décrocher de nouveaux marchés en utilisant le potentiel de vos troupes. Taureau. Célibataire, vous êtes sujet à une ébullition amoureuse aussi inédite que subite. Un regard suffit, vous vous enflammez et vous vous consumez. Gémeaux, votre partenaire ne regarde pas à la dépense, vous l'observez du coin de l'œil afin de ne pas vous laisser déplumer. Cancer, côté santé, rappelez-vous que votre vélo n'est pas un porte-manteau mais un moyen très efficace de vous maintenir en forme.

0: calme. Un peu de sport vous ferait le plus grand bien. Lion. Mercure en taureau met votre cerveau en ébullition suite à un changement positif concernant une évolution qui pointe le bout de son nez au travail. Vierge. Le domaine de la communication et des échanges avec les autres est favorisé. Vos requêtes ont toutes les chances d'aboutir. Balance. Certains désaccords que vous pensiez régler remontent à la surface. Vous chamboulez votre emploi du temps pour les résoudre une fois pour toutes. Scorpion. Exprimez vos pensées avec délicatesse au lieu de les ruminer. Vous débloquerez favorablement une situation et ce sera fort bien accueilli par votre interlocuteur. Sagittaire. Côté cœur, la lune en scorpion ne vous oublie pas. Vous envoyez à votre partenaire des SMS, des belles paroles afin de réchauffer une température un peu fraîche. Capricorne. Vous aimeriez que vos enfants soient plus reconnaissants envers vous. Vous décidez de ne plus tout leur céder. Verseau. Vous vous posez trop de questions. Laissez-les venir sans vous y opposer et laissez-les partir en leur souhaitant un bon voyage. Poisson. Les projets affluent côté professionnel. L'ambiance est électrique. Vous êtes motivé, mais n'en faites pas trop. Chaque chose en son temps.
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Bonsoir mesdames, bonsoir mesdemoiselles, bonsoir messieurs, bienvenue, bienvenue. Oh, je suis bien coiffé, ça va encore. Donc voilà, j'ai pas oublié de me coiffer. Je suis content d'être avec vous ce soir pour être ensemble, bien sûr, pendant 2 heures. Et donc heureux aussi de participer à cette émission et de vous recevoir ici sur le plateau. Je suis Bruno, mon code PIN 007, médium voyant depuis... en tout cas 45 ans, on va dire, 40, je ne sais plus, je compte plus à partir de 40 ans. Et donc je suis à votre service pour vous aider à répondre à vos questions. Vous savez que maintenant tous les soirs, nous faisons la force d'intention collective que nous faisons tous les soirs. Alors on fera ça dans quelques minutes, mais je voulais vous dire, ça sera un monsieur Sergio, qui habite en Belgique, à Landly. Vous aurez sa date de naissance tout à l'heure sur un petit panneau. Ne vous inquiétez pas. Donc on va refaire, ça a été fait hier soir par Cristal avec un monsieur Charles, je crois. Et ce soir, donc on va faire ensemble pour ce monsieur Sergio. Et je vous expliquerai tout à l'heure qu'est-ce qui se passe. Voilà, donc simplement sachez que préparez-vous, mettez-vous à l'aise, allumez si vous voulez une petite bougie, ce n'est pas obligatoire. Et puis voilà, restez à l'écoute. Et puis surtout, soyez prêts parce qu'on va faire vraiment cette intention pour aider cette personne. Je vais éteindre la clim, fait froid, mais là j'avais chaud. Et puis on va faire effectivement cette force collective, force de l'intention collective, pour aider effectivement ce soir cette personne, nous tous ensemble qui sommes ici. Vous savez que c'est une force très très forte. Alors on y revient tout à l'heure. Je vais donc déjà vous parler que...

Donc, vous pouvez aussi appeler au 0901 901 993. Si vous voulez être avec moi, le 1. Vous voulez être avec un de mes collègues à l'arrière, là, le 2, plus suivi de leur code PIN. Le 3, si vous ne voulez pas choisir, vous ne savez pas qui prendre, faites le 3. Nous avons aussi, beaucoup de gens le savent, mais il y a peut-être des gens qui nous voient pour la première fois, nous avons aussi un concours, concours TVM3, qui vous permet de gagner quoi, ce concours? Eh bien, une consultation gratuite ce soir avec moi, sinon les autres soirs avec mes collègues. Ce soir, c'est avec moi, si vous participez au concours, eh bien, vous, si vous êtes tiré au sort, eh bien, vous pourrez passer, attention, juste à l'émission, pas avec un de mes collègues à l'arrière. Les concours, c'est pour l'émission en direct. Et vous pourrez poser votre ou vos questions dans le temps imparti. Bien sûr, on ne peut pas poser 50 questions. On a quelques questions rapidement, enfin, normalement. Et puis, je vous répondrai, bien sûr, avec mes cartes, avec ma médiumnité, mon ressenti, mes petits flashs. Donc, je vous répondrai, pardon, ce que je vois ou ce que je peux vous dire. Donc, vous avez aussi, donc, comme je disais, les collègues à l'arrière, mais ces collègues à l'arrière ne fonctionnent pas pour le concours. Comment participer à ce concours? Très, très simple. C'est extrêmement simple. Il y a deux façons. Vous pouvez nous écrire. Vous pouvez envoyer un petit mot ou une carte postale à Concours TVM3, Parlez-moi d'avenir, casse postale 285 1024 écus blancs, mais vous pouvez aussi le faire comme on vous le montre par internet. Et puis, pardon, c'est quelqu'un qui pense à moi, ça me chatouille le nez. Et donc, vous pouvez le faire par internet. Et là, vous envoyez le mot TVM3. Donc, dans SMS, vous mettez dans le message TVM3. Et vous envoyez au numéro, vous envoyez tout ça au numéro 700-700. Le message vous coûtera 1 franc, c'est le prix du transport du message. Et voilà, et dès que vous faites ça, vous êtes inscrit à notre panel concours et de temps en temps, on ira tirer soit un numéro dans ce panier électronique ou bien par rapport aux cartes postales qui nous ont été envoyées. Voilà, donc c'est cartes postales ou lettres. Hein. Donc vous avez des deux façons de le faire. Le plus rapide, naturellement, c'est le portable, parce que dès que vous le faites, on a immédiatement, puis peut-être, vous pouvez peut-être avoir la chance d'être tiré encore ce soir, ou rapidement, ou demain, mais la carte postale, naturellement, ou la lettre, ben, ça prendra quelques jours, jusqu'à ce qu'on la reçoive, qu'on aille la chercher à la boîte postale, donc ça, si c'est pas trop urgent, faites-le comme ça. Ça vous coûtera aussi un franc 20 de timbre, donc voilà, c'est le transport, que ce soit la poste ou les entreprises téléphoniques, eh bien, il y a toujours un coût du transport. Voilà. C'est très très facile, vous pouvez vous inscrire et puis ensuite, comme je disais, eh bien, alors oui, j'oubliais, sur la carte postale ou sur la lettre, mettez bien votre prénom et un numéro de téléphone où on peut vous joindre facilement. Et puis si on vous appelle, répondez. Ne pensez pas toujours que c'est de la pub. Bien sûr qu'on reçoit. On est très sollicité en ce moment par des, surtout en fin d'année, par des pubs, par des assurances, des machins qui n'ont pas le droit d'ailleurs, je crois, de le faire, mais ils le font depuis l'étranger, donc c'est compliqué. Enfin bon, bref, je ne veux pas rentrer dans cette polémique, mais donc vous pouvez, donc mettez bien un numéro de téléphone où on peut vous atteindre facilement, et si par hasard, tout d'un coup, votre carte postale, vous l'envoyez, puis que dans 2-3 jours on vous appelle, puis que vous êtes occupé, vous êtes pris, vous ne pouvez pas répondre, ou bien alors répondez quand même en disant écoutez, je ne peux pas ce soir, j'ai des visites, est-ce que vous pouvez m'appeler un autre soir, j'aimerais passer, vous pouvez choisir, vous pouvez dire j'aimerais passer avec Cristal, avec Nino, avec Bruno si vous le désirez, bien sûr, moi je suis ouvert, il n'y a pas de souci, vous pouvez prendre mes collègues, il n'y a pas de souci, uniquement effectivement les gens, encore une fois, qui sont sur le plateau, qui font en direct. Hein. Encore une fois, vous ne pouvez pas dire « J'aimerais, j'ai gagné le concours, j'aimerais parler avec tel et tel qui est à l'arrière. » Ça ne marche pas. D'accord ? Donc voilà. Et puis, on a aussi notre site internet, www.parlez-moi-d'avenir.tv ou .shop, les deux fonctionnent. Sur ce site, qu'est-ce qu'il y a ? Eh bien, il y a les consultants, toute l'équipe. Et vous verrez qu'il y a des gens en vert qui sont présents, des gens en orange qui sont occupés, et des gens en gris où c'est marqué absent. Voilà, on n'est pas tous connectés. Il y a des gens qui se connectent le matin, d'autres au début d'après-midi, d'autres le soir, donc après l'émission. Donc voilà, c'est selon les horaires. Il y a toujours en général quelqu'un de connecté. Je dis pas 24 heures sur 24. Avant, on avait quelqu'un qui faisait la nuit, mais c'est elle n'est plus là. Donc malheureusement, mais voilà, de 7-8 heures jusqu'à, je pense, 22-23 heures, il y a toujours quelqu'un. Et puis, si les gens que vous voulez sont occupé, eh bien, il faut rappeler plus tard.

voilà, ça vous pouvez le voir sur le site. Si vous dites, tiens, j'aimerais bien, ah, qui c'est qui est connecté? Ah, elle est prise, j'attends. Puis quand elle devient vert, eh ben, vous pouvez l'appeler. C'est très très facile. Donc il faut utiliser, savoir utiliser Internet, hein, bien sûr. Pas, soit sur un ordinateur, soit sur votre portable, ça marche aussi, hein, bien sûr. Bien, nous allons rentrer dans le vif du sujet. Alors j'ai oublié de vous dire, pardon, qu'il y a une boutique aussi sur le site, il y a les replays, il y a plein de choses que je vous laisse découvrir par vous-même. Vous verrez, c'est sympa, tapez www.tv .tv ou point, je sais plus, ou point shop, pardon, voilà. Alors, vous m'excuserez si ce soir je lis un petit peu, j'ai encore pas tout dans la tête, j'ai plus 25 ans, donc pour ne pas oublier quelque chose, je vais vous dire les choses, mais je vais un peu parcourir les papiers que j'ai afin de ne rien oublier. Petit à petit, on va se mettre ça dans la tête. Donc, vous savez que cette intention collective, alors je vais juste mettre mes lunettes. Alors je recherche. Donc toc toc toc, ça c'était hier. Alors on va vous allez voir comment il faut participer. Donc vous pouvez d'ores et déjà, comme j'ai dit, vous installer confortablement et pourquoi pas, si le cœur vous en dit, allumer une petite bougie, mais ce n'est pas une obligation, c'est une proposition. Et dans quelques instants, donc, je vous retrouverai et nous, donc on va le faire tout de suite, juste après l'explication, pour aider ce monsieur Sergio. Hier c'était Charles, voilà. Alors, ça c'est, il y a des instructions. Je ne veux pas aller vous les lire. Donc le principe est très simple. Dorénavant, donc toujours en début d'émission comme ce soir, nous allons consacrer quelques instants à une personne qui traverse une période difficile, particulièrement importante de sa vie. Et nous allons bien sûr faire quelque chose de très particulier, être des milliers, le plus de personnes possible, à penser à cette même personne au même moment, dans une même intention de bienveillance et de soutien. Je vous explique quelque chose. C'est vrai que des fois, j'entends des gens qui disent « Oh, pff, ça sert à rien ». Je vous assure que ça fonctionne. Je ne veux pas rentrer, ma maman faisait quelque chose comme ça, mais d'une autre façon, avec des gens, ils étaient une centaine, c'était des prières, mais c'est autre chose. Hein. C'est pas ça. Nous, on ne fait pas de prières, c'est une intention. Mais c'est des choses qui fonctionnent, parce qu'elle me disait que les gens qui étaient malades ou qui n'étaient pas bien, eh bien, ça les aidait. On n'a pas la prétention de guérir, hein, donc sachez-le, mais ça aide, ça booste, la personne se sent mieux, elle se sent plus confortable, etc. Même si elle est dans un état grave, eh bien, voilà, on peut aider. Et puis, pensez une chose, si vous dites, j'ai pas envie de faire ça, peut-être qu'un jour vous en aurez besoin vous-même. Donc, aider les autres, c'est aussi s'aider soi-même. Voilà, c'est bien aussi de participer vraiment, et voilà, après, on n'oblige pas, hein, chacun fait ce qu'il veut, mais je vous assure que de penser, ça sert à rien, j'ai pas envie de faire, c'est dommage, parce que plus on est de gens, si tout le monde pense ça, donc ça marche pas, hein, donc il faut vraiment s'y mettre, vraiment prendre les choses en main, et ça dure même pas une minute, hein, donc c'est, vous direz, ça dure trois quarts d'heure, voilà, c'est fatigant, mais c'est une minute même pas de votre vie, donc faites-le. Parce que comme je disais, peut-être qu'un jour c'est vous-même, parce que vous pouvez appeler pour quelqu'un d'autre, mais vous pouvez aussi appeler pour vous-même, pour vous inscrire, dire qu'en ce moment, je suis vraiment pas bien, ou j'ai besoin de ci, ou j'ai besoin de ça, alors pas de 10 francs pour aller boire un café, ça marche pas, hein, mais vraiment un souci, un problème, ça peut être un examen, comme disait Christelle hier soir, un examen de médecine, ça peut être un examen, vous avez un étudiant ou quelqu'un qui doit passer un examen très important, eh bien, il veut être aussi aidé, réconforté, puis parce que peut-être il est inquiet, ça peut être la maladie, c'est sûr, donc les énergies. Donc on ne va pas parler de maladie, on ne va jamais donner de nom de maladie non plus, puisque nous on parle d'énergie. Hein. Donc quand vous vous inscrivez, je vous expliquerai encore ça dans quelques secondes, quand vous vous inscrivez, on a besoin de savoir qu'est-ce que la personne pour qui on va faire l'intention est là. Et nous, on va arranger ça en disant, voilà, cette personne, on ne peut pas donner de nom, parce que, mais dites si elle a une maladie, de quoi elle souffre, en quelques lignes, hein, donc faites pas trois quarts d'heure au téléphone, donc vous, parce que voilà, la ligne est assez occupée, donc vous dites, voilà, ça serait pour monsieur, madame, tel et tel,
telle date de naissance, habitant tel endroit, ça c'est très important, parce que nous allons tous, vous dites, je dis n'importe quoi, la personne est à Genève, nous allons penser à Genève et nous allons envoyer notre force d'intention collective vers Genève. On pense à Genève. Ce soir, c'est un monsieur en Belgique, Landly, je ne connais pas, mais on va penser, on va envoyer nos pensées, notre pensée collective du côté de la Belgique, par là-haut. Donc voilà, donc, c'est dans le nord, hein, donc nord-ouest, voilà, par rapport à la Suisse. Voilà. Après, si vous n'êtes pas vraiment en face, ce n'est pas grave. Hein. Mais donc voilà, donc faites-le vraiment, encore une fois. Et puis, si vous, donc je disais, vous pouvez le faire pour un proche, pour un enfant, pour un père, pour une mère, pour un frère, une sœur, un collègue de travail qui dit « Ah, depuis 3 semaines, il ne vient pas travailler, il est très malade, il a tel et tel truc. » Alors, ce que je vous invite à faire aussi pour vous inscrire, c'est d'appeler le 021 694 2400, je répète, c'est marqué, tout est marqué là, 021 694 2400, l'après-midi, entre 13 et 18 heures. Si vous téléphonez le matin, ça ne fonctionnera pas. Ça sera un répondeur. Parce qu'on ne peut pas mettre quelqu'un qui soit au téléphone et puis qui écoute toutes les conversations, puis c'est compliqué. Vous dites, voilà, je m'appelle Madame X, je dis n'importe quoi, je donne un exemple, j'aimerais faire ceci pour Monsieur Y ou Madame Z. Voilà, parce qu'elle est de telle, dites toujours la date de naissance, pour nous c'est important, le vrai prénom aussi, ne donnez pas un nom, c'est pas comme les consultations qu'on fait où on change le prénom, donnez le vrai, malheureusement, ou heureusement, parce que des fois les gens, ah, je veux pas qu'on sache mon prénom. Si on fait une intention collective, on a besoin de savoir le vrai prénom, donc donnez le vrai, sinon ça ne marche pas. Si vous dites Juliette si vous appelez Juliette, puis vous dites que vous vraiment, puis que vous appelez Bernadette, ça ne marchera pas. Parce qu'on va envoyer à Bernadette et ce n'est pas la bonne personne. Hein, voilà. Alors, il est vrai, on me le rappelle à l'écran, donc vous pouvez vous inscrire effectivement par téléphone, donc vous laissez un message et parler, mais pas trop long, le plus court possible. Donc, nom de la personne, vous pouvez donner le prénom, mais on ne le donnera pas, on ne mettra que le prénom. La date de naissance et le lieu où est la personne quand on fait ce soir. Si par exemple, je donne un exemple, ce soir, la personne, je dis n'importe quoi, habite Fribourg, mais qu'elle est à l'hôpital de Lausanne, au CHUV, pour pas le citer, eh ben vous dites qu'il est au CHUV. C'est là où il est en ce moment. À ce soir. Si quand vous vous inscrivez, la personne est en Belgique, comme ce soir, puis que le lendemain, quand on va faire l'intention, il se trouve à Paris, il faut nous dire Paris, parce qu'il faut qu'on envoie cette force collective à l'endroit où il est, au moment où on le fait. Voilà. Et puis, on me rappelle, donc, effectivement, donc, je disais, vous pouvez vous inscrire donc, par téléphone, par répondeur, mais vous pouvez aussi le faire par mail, et aussi sur Facebook, si vous voulez. Hein. Donc, vous pouvez écrire un message sur Facebook, donc à Parlez-moi d'avenir. Vous allez dans les messages, et puis vous laissez votre message, c'est aussi possible. Si vous n'êtes pas trop habitué au répondeur, ou bien que vous ne voulez pas qu'on entende votre voix, j'en sais rien, vous pouvez aussi envoyer un message sur Facebook, Parlez-moi d'avenir, ou nous envoyer un mail aussi, effectivement. Hein. Je regarde juste si je n'ai pas oublié quoi que ce soit. Donc c'est donc effectivement l'intention qui nous a été confiée pour les personnes est donc de lui adresser toutes nos pensées de soutien, de courage et d'énergie bienveillante avec l'espoir qu'il puisse progressivement retrouver davantage de force et de sérénité. Hein. Alors la régie, bien ouais, vous voyez, elle vous affichera chaque fois qu'est-ce qu'il faut faire. Hein. Alors, oui, une chose qui n'a pas été dit hier, mais il y a tellement de choses, ce que vous pouvez aussi faire, qui est aussi, c'est comme la bougie, c'est pas obligatoire, mais c'est aussi une bonne chose. Quand on fait l'intention collective, c'est bien de mettre les paumes vers le ciel, comme ça. Vous pouvez les poser sur vos genoux, bien sur une table, mais c'est aussi bien pour dire qu'on envoie cette force et qu'on ne la retient pas. Si on fait comme ça, on la retient. Si on fait comme ça, on la donne. Donc ouvrez les paumes vers le ciel et envoyez cette énergie. Mais là aussi, si vous n'avez pas envie de le faire, ce n'est pas une obligation, ce n'est pas absolument nécessaire. Mais c'est bien de le faire, effectivement. Hein. Voilà, je crois que là, j'ai tout dit, je crois, je ne sais pas. Et puis donc... D'accord. Alors, donc on va commencer. Donc la personne, vous allez le voir, s'appelle Sergio.
Elle est du 20 septembre 1953. Ça va être affiché. Sergio,

20 septembre 1953. Et elle habite Landely, je ne sais pas où c'est en Belgique, Landely, donc la ville, je pense, c'est Landely. Donc cette demande nous a été confiée par son fils et son épouse, l'épouse de Sergio, qui traverse actuellement une épreuve particulièrement éprouvante et suit aujourd'hui un traitement important, on peut s'imaginer. Dans ce moment si difficile, sa famille souhaite simplement que nous l'entourions de toutes nos pensées, de force, de soutien, de courage et de bienveillance. Nous lui souhaitons de pouvoir traverser cette épreuve le plus sereinement possible, entouré de tout l'amour de ses proches, avec le plus de réconfort et surtout le moins de souffrance possible. C'est avec une pensée toute particulière pour Sergio et pour sa famille que nous allons maintenant tous nous unir pour la pensée pendant quelques instants. J'ai oublié quelque chose d'important, pas oublié, mais c'est vrai que je dois le faire. Avant de commencer aussi, donc vous avez les ponts contre en haut, vous allumez une bougie, on va faire la même chose qu'hier, parce que on a aussi besoin de se purifier par une prière, moi-même, tout le monde, pour être bien. Donc prenez bien, donc effectivement, comme a dit hier Cristal, c'est bien la même chose. Une inspiration et puis profonde, et puis vous expirez à fond pour relâcher toutes les tensions. Et je vais vous lire la prière donc de purification. Je vous fermez les yeux et je vous lis maintenant cette prière. Vous allez essayer de ressentir les paroles. Je choisis maintenant de me purifier et de me libérer de toutes les formes pensées de tous les êtres, de toutes les situations et de toutes les énergies qui ne sont plus au service de mon bien le plus élevé et le plus grand. À travers tous les plans de mon existence, à travers tous les univers et à travers toutes les vies, je demande que toutes les énergies qui sont inférieures à l'amour, soient transmutées pour le plus grand bien de tous, qu'il en soit ainsi. Voilà, c'est une très très belle prière. Vous voulez que je vous la relise? Parce que je sais que des fois, quand on va un peu vite, allez, je vous la relis vite, mais un peu plus vite. Je choisis maintenant de me purifier et de me libérer de toutes les formes pensées, de tous les êtres, de toutes les situations et de toutes les énergies qui sont plus au service de mon bien le plus élevé et le plus grand. À travers tous les plans de mon existence, à travers tous les univers et à travers toutes les vies, je demande que toutes les énergies qui sont inférieures à l'amour soient transmutées pour le plus grand bien de tous, qu'il en soit ainsi. Si vous voulez cette prière, bien je vous invite à aller en replay et puis à l'écouter, puis à la marquer. Voilà, je ne peux pas vous la dicter là, ça serait comme... Voilà. Alors, cette fois-ci, on y va. C'est parti pour notre cher ami. Je retrouve la feuille. Elle a disparu. J'ai mélangé mes feuilles. Alors, où est-il? Ah, voilà. Voilà. Donc, Sergio, donc on va se mettre en concentration, fermer les yeux, et on va commencer tout de suite cette pensée positive pour Sergio du 20 septembre 1953, et qui habite donc à Landely en Belgique. Alors, vous êtes prêts? On y va. On se concentre d'abord et on part directement en pensée vers lui. C'est parti.

Très bien. On reste encore concentré quelques secondes. Pensez bien à ce monsieur Sergio qui traverse une période difficile. Aidons-le le plus possible avec notre amour, notre bienveillance et aussi notre cœur. Et voilà, en pensée avec lui et aussi sa famille qui souffre aussi à côté de lui. Viens du courage et puis...

Voilà, merci pour et merci voilà, et j'espère que la suite sera bonne. Voilà. Alors, on a terminé. Alors, on n'a pas une musique, paraît-il qu'il devait y avoir une musique, mais elle n'a pas. C'est vrai que je ne l'ai pas entendue, c'est pas grave, bon, ça sera pour la prochaine fois. On a été sans musique, normalement, il y a une petite musique relaxante qui passe, mais bon, ça, il paraît qu'il y a eu un petit souci, pas de souci. Qu'est-ce que je voulais vous dire? Ben, ça m'a coupé dans mon élan. Bon, je vais boire un coup, ça va me rappeler là. Voilà, vous pouvez continuer à penser à cette personne par la suite, hein. C'est pas parce qu'on fait 30 secondes et ça s'arrête. Je pense que, je sais que quand on est une force collective, quelques secondes, 20, 30 secondes, c'est déjà bien, on envoie. Vous imaginez l'influx positif qui part de chacun, parce qu'on est dans des bonnes intentions d'aider cette personne et qui va lui arriver, qu'on lui a transmuté effectivement, qu'on lui a envoyé et qui, j'espère, va l'aider. Comme je disais, on n'a pas la prétention de guérir, on ne peut pas faire des miracles, mais si on peut aider son prochain le plus possible, je vous raconterai tout à l'heure, si on a du temps, je pense que c'est ma maman est décédée, donc je peux l'expliquer. Alors elle le faisait, bon, je peux vous le dire maintenant en attendant, ma maman faisait ça avec une centaine de personnes, alors eux faisaient des prières. Voilà, aujourd'hui, on n'oblige pas les gens de quelque religion que ce soit. Eux faisaient des prières. Et ma maman, qui était très sensible, souvent était prise de spasmes ou de choses parce qu'elle avait un retour assez fort de ces choses-là. Des fois, elle n'était pas bien. Voilà. Mais alors, ils étaient, en tout cas, je crois, une centaine. Et puis, une personne qui était. Et alors, ils faisaient surtout ça pour les malades. Hein. Donc, les gens priaient très, très fort pour cette personne. Et c'est vrai qu'il y a eu des gens qui se sont remis, des gens qui sont sortis de situation. Donc la force d'une personne est très forte, mais de multiplier par 100 ou 1000, c'est encore et plus, c'est encore plus fort. Ce que je voulais vous dire, ça m'est revenu. Dites-nous par la suite, alors vous n'êtes pas obligé, mais dites-nous par la suite si ça aide. Alors, il ne faut pas s'attendre que c'est quand on vient de faire ça que clac, ça fonctionne dans une minute, on l'espère. Mais c'est dans les jours suivants. Donc dites-nous si on a pu vous aider, c'est aussi sympa si vous nous faites un retour. Vous pouvez aussi laisser le message sur Facebook, par mail ou sur notre téléphone. Je disais, écoutez, il y a 2 semaines, vous avez fait ça pour mon mari, pour ma fille, pour mon père. Waouh, il est un petit peu mieux, ça va mieux, le moral, ça nous fera vraiment plaisir. Et puis voilà, ça nous. Et ça fera plaisir à tous les gens qui ont participé à ça. On dira, ben voilà, on a fait quelque chose de bien. Et c'est sympa de nous faire un petit retour. Mais encore une fois, si vous le voulez. Hein, donc il n'y a pas d'obligation, naturellement. J'avais quelque chose à vous dire aussi, je ne sais plus. Donc tous les soirs, donc il y aura une personne différente. Moi, je reviendrai jeudi et je aussi. On m'a déjà la personne que j'aurai jeudi, mais je ne vous l'annonce pas ce soir. Donc il y aura aussi, c'est une dame, je crois, sauf erreur, jeudi. Oui, c'est une dame. Donc voilà. Donc si vous, encore une fois, n'hésitez pas. Et puis, comme j'ai dit, c'est 100% gratuit. Ce n'est pas la ligne. Vous appelez sur un répondeur, un 021. Ça coûte peut-être 5 centimes, j'en sais rien. Parce que l'appel local, j'en sais, à moins que vous ayez un abonnement forfait. Donc, ça ne coûte rien. Voilà, simplement, ceci est fait pour aider. Et non pas, autre chose. Donc, appelez, vous laissez votre message, faites-le. Et encore une fois, hein, faites-le. Voilà, encore une fois, des fois je donne des mauvais exemples. Mais si vous dites, je ne sais pas si je pars en Italie ou en Espagne, est-ce que je vais faire la force collective pour m'aider à choisir? Non, ça c'est pas des choses. Je ne sais pas si je vais manger du chou ou des carottes demain, parce que les unes me font mal. Non, ça c'est pas des choses sérieuses. Hein, donc c'est vraiment des choses. Alors ça peut être un problème financier aussi. Alors, pas parce que vous n'avez pas pu payer une facture, mais tout d'un coup vous êtes dans un marasme financier, vous ne savez plus comment vous en sortir. L'aide collective peut aider à ce que la personne aille mieux petit à petit et s'en sorte. Hein. Ça ne veut pas dire qu'elle va gagner à la loterie le lendemain, on espère, mais on ne peut pas le jurer. Mais des problèmes financiers, des problèmes psychologiques, des problèmes avec votre entourage, des problèmes avec des voisins, des voisines, mais quelque chose qui est vraiment
fort, pas juste parce que

0: On s'est dit bonjour et puis voilà, je ne veux pas dire l'insulte. Voilà, ça c'est des petites choses, mais vraiment des choses, on peut tout faire. Voilà, ma maman faisait que des prières pour les malades, mais là, avec l'intention, la force de l'intention collective, on peut vraiment, vraiment faire plein de choses dans différents domaines. Et puis voilà, puis aussi la santé, bien sûr. Hein. Donc, et puis vous-même, aujourd'hui peut-être... Dites, bon, moi ça va pour l'instant, mais peut-être dans une année, 2 ans, 6 mois, vous dites, oh là, tout d'un coup j'ai un problème. Eh bien, voilà, si vous avez aidé les autres, on va vous aider aussi. Donc, pas d'hésitation, n'hésitez pas si vous en avez besoin. Appelez. C'est tout ce que je peux dire. Appelez ou sur Facebook, comme j'ai dit. Voilà, on a quelqu'un qui nous arrive. Oui, allô? Allô?
1: Oui, bonsoir Bruno.
0: Mais bonsoir chère madame. Oui, alors on reprend le cours normal de l'émission. Hein, voilà. Alors, comment allez-vous?
1: Eh bien, moi, je vais pas trop mal, et vous?
0: Écoutez, ça va. J'ai eu des petits soucis, mais bon, pas catastrophique. C'est des choses
1: comme
0: courantes.
1: Tout le monde,
0: c'est des choses,
1: hein,
0: voilà, c'est des choses
1: monde,
0: courantes.
1: Finalement.
0: C'est des choses courantes qu'on a quand on prend un peu d'âge.
1: Eh bien, à qui le dit tout.
0: Hein. Ah ben voilà. J'ai des douleurs aux jambes, j'ai des douleurs aux pieds. Voilà, c'est. Vous imaginez ce que c'est. Ils ont fait des tests et tout, mais voilà, on m'a dit, j'ai pas le droit de dire le nom de la maladie, mais c'est un truc qu'ont les personnes âgées, quoi, c'est comme ça. Voilà.
1: Oui.
0: Bon. Qu'est-ce que vous pensez, avant qu'on commence, qu'est-ce que vous pensez de cette force d'intention collective? Vous trouvez que c'est bien?
1: Alors, moi, je trouve ça génial, oui. Ce soir, j'ai pas pu beaucoup me concentrer.
0: D'accord.
1: Mais hier soir, oui, et je participe volontiers, alors, vraiment.
0: Alors, c'est moi qui vous ai perturbé?
1: Non, j'étais dans la question que j'allais vous poser, j'étais en train de préparer un petit papier. Alors, j'ai fait un petit bout, mais j'ai pas été à 100% dans le...
0: Dans le truc. Bon, peut-être que...
1: Ouais.
0: Est-ce que je verrai avec la production si peut-être dans le futur, au lieu de 30 secondes, on fait un... Parce que c'est vrai que c'est court, 30 secondes. Peut-être on fait une minute, c'est pas long, une minute, ou 45 secondes. Mais c'est un petit peu court, je trouve aussi. Voilà. Mais vous parliez de la prière ou bien de la concentration que vous n'avez pas pu vous y mettre non plus?
1: Alors, je parlais de... Non, la prière, je l'ai suivie avec vous.
0: D'accord.
1: Mais après, pour faire le partage avec les autres personnes, là, j'ai eu un peu plus de mal à me concentrer.
0: D'accord, pas de souci, ça peut arriver, mais c'est pas grave. Il y a plein d'autres gens qui voilà, vous
1: oui.
0: avez quand même participé, même si c'est un tout petit peu, c'est important. Bon,
1: oui.
0: Ben, c'est merci de votre retour, parce que c'est vrai que c'est quelque chose qu'on a lancé, puis qu'on a envie de faire pour les gens, vraiment... de façon humble, modeste, et comme j'ai dit, c'est 100% gratuit, mais c'est vraiment, vraiment, parce qu'on a tellement de gens qui sont, nous tous, on n'est pas bien, on a ceci, on a cela, des gens qui attrapent des maladies catastrophiques, et puis que si on peut les aider, ben, c'est toujours une bonne chose, d'accord? Voilà, je vous écoute, à vous.
1: Alors, j'y vais.
0: Oui.
1: Alors, vous avez un nom?
0: Oui.
1: Et puis le mien, vous l'avez aussi?
0: Oui, je l'ai avec les deux dates. Alors, l'autre personne, c'est juste le mois, mais j'ai pas le jour. Mais c'est pas grave, ça va, ça devrait jouer,
1: alors,
0: effectivement.
1: C'est le mois de mai.
0: Mm-hmm.
1: Mais j'ai pas le jour, non.
0: Vous avez pas le jour, hein. D'accord, dites-moi, qu'est-ce que je peux faire? Quelle est la question par rapport à cette personne?
1: Alors, en fait, il y a un mois, je vous ai contacté.
0: Oui.
1: Et puis, logiquement, il devait me rappeler... Et apparemment, il ne se passe rien et j'aimerais juste savoir si je vais avoir de ces nouvelles.
0: Je comprends. Alors, comme vous le savez, ma chère, je vais vous appeler Hélène, hein, je ne vais pas dire votre nom, Hélène. Les temps, vous savez que alors je vous ai peut-être dit, il va vous contacter, mais est-ce que c'est dans 3 semaines, 1 mois ou 6 mois? C'est clair, ça on peut pas le savoir. Hein, mais
1: ça je sais, Bruno, je connais bien l'émission.
0: Voilà,
1: sais.
0: Donc c'est toujours compliqué. Mais je comprends que vous voudriez qu'on confirme si vraiment cette personne va vous appeler ou pas. Hein, donc c'est ça. Hein, d'accord. Ou va vous contacter.
1: Oui,
0: d'accord.
1: S'il vous plaît.
0: Ok.
1: Oui, c'est gentil, merci.
0: Il habite loin?
1: Non, à 2 kilomètres de chez moi.
0: Ah ouais, alors non, c'est pas... Parce que des fois...
1: Voilà,
0: donc c'est vraiment... Alors, donnez-moi un chiffre entre 1 et 6, s'il vous plaît.
1: Alors, 3.
0: Le 3,

0: pas lui, j'ai compris, c'est l'autre personne qui est pas très bien ou qui a des soucis. Et je pense que voilà, il n'ose pas quitter ou il n'ose pas, ou il ose, c'est pas qu'il n'ose pas, il veut pas la quitter dans des moments comme ça, on peut comprendre. Mais voilà, après ça parle quand même qu'il y aura un contact. Mais pour l'instant, il a l'air pris effectivement dans cette histoire. Et voilà. Alors, il y a quand même la carte de la séparation. Alors, c'est la séparation comme elle sort là, ça peut être une séparation voulue ou une séparation naturelle. Ce qui, vous comprenez ce que je veux dire. Hein. Donc, ce qui veut dire que. Mais... Alors, on souhaite ça à personne. On n'est pas là pour ça. Mais voilà, les choses, quand ça doit arriver, ça doit arriver. On peut faire tous les secrets, toutes les intentions du monde, si le jour où ils disent c'est l'heure, il faut monter, on peut rien faire, on peut juste peut-être alléger les souffrances. Et en fait, moi je ressens que l'autre personne, alors je sais pas si vous le saviez, n'a pas l'air très bien, et même pas bien du
1: tout. Non, c'est rien.
0: Vous en savez rien?
1: Non, en fait c'est rien du tout, parce que il l'a rencontré il y a quelques mois, et puis il m'a dit qu'il allait partir en vacances quelques jours avec. Mais ça n'avait pas l'air d'être une relation très
0: forte,
1: très stable.
0: Ouais, ouais.
1: Et c'est en tout cas pas... Ils sont en tout cas pas liés par un lien.
0: J'ai dit ça, j'ai ressenti ça, mais c'est pas forcément qu'elle va partir, mais elle a pas l'air bien. Et puis, comme j'ai dit, ça peut être un départ naturel, comme ça peut être un départ volontaire, qu'on dit on arrête avec la personne. C'est entre les deux, bien sûr. Mais la suite a l'air, il y a quand même la carte du gain de cause et puis la carte des changements positifs. Donc ça dit toujours qu'il y aura contact avec vous. Maintenant, encore une fois, est-ce que c'est dans 3 mois, 1 mois, 15 jours ou 8 mois, j'en sais, ça, malheureusement, je ne peux pas vous répondre. Mais ça confirme toujours. Alors, vous allez me dire, mais s'il ne m'a pas oublié, pourquoi est-ce qu'il ne me contacte pas? Alors après, il doit avoir des raisons. Enfin, des raisons. Parce qu'on ressent dans le jeu qu'il a des problèmes. Alors, est-ce que lui-même n'est peut-être pas très bien? Ça, c'est difficile à dire, mais il y a quelque chose dans la maladie qui sort. Moi, je pense à elle, mais peut-être que lui, comme tout le monde, on a tous, comme vous avez dit, nos petits soucis ou grands. Et je pense qu'il n'est pas dans une bonne phase aussi par rapport à elle, par rapport à lui-même. Et puis, mais c'est du passager. C'est du passager. Ça ira mieux. Et puis, on le voit. Je ressens aussi par rapport à son prénom que c'est quelqu'un qui ne doit pas être bien non plus par rapport à vous, parce qu'il dit, tiens, je ne lui donne pas de nouvelles, je sais qu'elle est patati patata. Ça fait longtemps que vous vous connaissez?
1: Non, ça fait un mois.
0: Ça fait un mois.
1: C'est pas vieux.
0: Non, c'est pas vieux, effectivement. Hein. Mais vous êtes déjà vu plusieurs fois, une fois, plusieurs fois?
1: On s'est vu deux fois.
0: Deux fois, Écoutez, moi...
1: Il y a eu un très bel échange et tout, mais voilà, moi j'attends pas quelque chose de particulier, j'aimerais juste savoir si je vais le revoir, parce qu'on s'était relativement plu, et voilà.
0: Moi je dis oui. Maintenant, alors, ce que je peux peut-être regarder, parce que vous revoir ou contact, oui, mais c'est vrai que ça ne veut pas dire que c'est quelque chose qui va durer ou dans le temps. Est-ce que vous voulez que je regarde ça, si c'est quelque chose de, avec lui qui est construisible ou pas? Parce que les cartes vont nous le dire aussi, effectivement. Voilà.
1: Oui,
0: malheureusement, il faut être prêt à la réponse, hein, parce que c'est oui ou non.
1: Oui,
0: hein.
1: Oui.
0: Autrement, je ne pose pas la question, je ne vous oblige pas.
1: non, mais allez-y, de toute façon.
0: D'accord.
1: Il n'y a pas de souci.
0: Alors, est-ce que... Un chiffre toujours entre 1 et 3, entre 1 et 6, pardon.
1: Oui, alors on va donner le 4.
0: Le 4. 2, 3, 4. Parce qu'il y a ça aussi, peut-être qu'il y a un contact, mais on va voir. 3,
1: oui, 4, oui, tout à fait.
0: 1, 2, 3.

C'est un peu mitigé la réponse, ça m'arrange pas beaucoup. Parce que ça dit, j'ai compris, j'ai ressenti maintenant. En fait, c'est quelqu'un, comment dire, que vous pourrez côtoyer, mais c'est pas tellement, alors, c'est plus l'amitié, le contact que l'amour, si je peux m'exprimer. Vous voyez ce que

0: veux dire.
1: Oui, ça, oui, bien sûr.
0: Voilà, c'est bien aussi parce qu'on a besoin de gens avec qui on peut échanger, on peut partager, puis c'est pas toujours du sexe ou du lit, mais je veux pas dire qu'il n'y en aura pas, hein, c'est, j'ai pas dit ça, mais je veux dire, moi je vois plus l'amitié, la personne sur qui vous pourrez compter, ou bien qu'on peut se voir ou faire quelque chose, mais j'ai pas l'impression que ça aille trop loin, très très très très, alors ça peut aller un peu, attention, je veux pas dire que ça commence pas, mais ça va peut-être, moi je ressens peut-être 6 mois, 1 année, 2 ans, 3 ans maximum, et puis tout d'un coup, donc je parle de relations sérieuses là, puis en fait cette personne par la suite resterait un contact, un ami ou quelque chose comme ça, c'est un petit peu ça que je ressens, chère Hélène, voilà, mais bon, c'est mieux ça que rien, on va dire, mais après, c'est clair, c'est à vous aussi de dire, est-ce que ça vaut la peine que je m'en... Alors, moi, je ne suis pas Dieu, hein, je peux me tromper, hein, je n'ai pas la prétention, mais est-ce que ça vaut la peine que je m'engage dans cette voie pour si après, bah, voilà, on reste amis, bah, pourquoi pas? Parce que si on reste en bon terme, comme vous avez dit, vous avez un joli échange, c'est aussi bien de pouvoir compter sur quelqu'un, n'est-ce pas?
1: Oui, tout à fait. Donc, ça veut dire, si je comprends bien, ça veut dire que ça pourrait peut-être démarrer sur quelque chose de positif.
0: Oui, oui.
1: Et puis gentiment s'atténuer.
0: Absolument, absolument.
1: Et rester amis.
0: Absolument, vous avez compris. Enfin, ouais, j'espère que je me suis bien expliqué. Moi, mon ressenti de médium me dit... Parce que des fois, moi je suis aussi clair, je dis écoutez, ça vaut pas la peine, c'est pas ce que je ressens, ça, je dis je pourrais ressentir ça, mais c'est pas ce que je ressens. Ça dit quand même que c'est quelqu'un de bien, et que vous avez quand même des choses à faire, ou à échanger, ou à partager, et que ça vaut la peine d'y aller. Après, il faut savoir que ça va pas durer éternellement. Si vous prenez ces choses avec philosophie en disant bon ben voilà, on prend ce qu'il y a à prendre de jour en jour, et puis ben le jour où ça s'arrête, ou bien on n'est plus qu'amis, ou peut-être qu'on se voit moins, eh ben ça sera comme ça quoi. Donc si vous prenez les choses comme ça, ça marchera. Maintenant, comme j'ai dit, si vous dites oh là là non moi je veux pas, ben alors vous voulez pas, c'est vous qui décidez, ça c'est sûr, c'est pas nous ni eux, heureusement qu'on a le libre choix. Voilà. D'autres questions peut-être?
1: Alors non, c'était seulement cette question-là qui vous
0: travaillait.
1: Dans la tête. Oui.
0: D'accord.
1: Oui, parce que ben, quand on me dit qu'on est amis, qu'on va être amis, moi, pour moi, c'est qu'on va l'être.
0: Oui, ben c'est... Non, mais je comprends, voilà. Je comprends. Ben, encore une fois, hein, je ne suis pas là pour lui jeter la pierre ni pour lui trouver des excuses. Moi, je sens qu'il y a des choses qui ne vont pas. Mais des fois, c'est vrai que je me dis, les gens qui agissent comme ça, même s'il n'est pas bien, un coup de fil, c'est ou coucou, comment ça va, ou un message, ça ne coûte rien. Mais c'est fou, les gens, des fois. Quand ils ne sont pas bien, ils ne pensent plus au reste, ni au passé, ni aux enfants, puis on leur dit rien. Et c'est tellement... Moi, je trouve qu'au jour d'aujourd'hui, on a des portables, on peut envoyer un message, coucou, comment tu vas, je ne t'ai pas donné de nouvelles, mais je voulais savoir comment tu vas. Ou bien un petit coup de fil, enfin, c'est plus comme ça, c'est avec le portable. Voilà, je pensais à toi, comment tu vas. C'est... Même si on n'est pas bien ou qu'on est au fin fond du monde, on peut toujours faire un coup de fil, on est d'accord. C'est ce que je trouve dommage,
1: oui,
0: que
1: alors.
0: Les gens... Je trouve dommage que les gens agissent comme ça.
1: Vous.
0: Mais bon, après, c'est le cas. Je ne suis pas là pour critiquer, c'est les gens sont
1: non,
0: comme
1: non.
0: ça. Voilà.
1: C'est selon. Moi, de toute façon, j'ai quand même besoin de savoir un petit peu où je vais.
0: Bien
1: parce
0: sûr.
1: Parce qu'actuellement, je suis en relation avec quelqu'un qui a aussi pas mal de problèmes, mm-hmm. mais que j'adore. Mais c'était aussi par rapport à... Ben, s'il y a un contact qui vaut la peine, je peux prendre aussi d'autres dispositions par rapport à la personne avec qui je suis actuellement, parce que je ne veux pas jouer sur deux tableaux.
0: Non, mais c'est normal. Non, mais je comprends.
1: Je suis un petit peu entre deux, parce que mon ami aussi n'est pas bien, donc je ne sais pas trop où je vais finir avec tout ça.
0: Mais vous avez raison de prendre votre temps, de ne pas... Enfin, si je peux me permettre de vous dire, je ne suis pas là pour vous donner des conseils, mais mon ressenti me dit de vous dire aussi de ne pas vous précipiter ni d'un côté ni de l'autre. Restez... soft, et puis vous dites, voilà, ben, je prends ce qu'il y a à prendre tous les jours, s'il n'y a pas, il n'y a pas. On verra le jour d'après. Et puis, vivez la vie comme ça, mais parce que ça ne sert à rien de... Dites, ah non, mais il m'énerve, c'est fini. Ou bien, voilà, après, c'est vous qui choisissez
1: non.
0: si vous énerve. Mais je veux dire, prenez ce qu'il y a à prendre et puis, effectivement, ne prenez pas de décision hâtive tout de suite, parce que ça, c'est dommage, effectivement. D'accord?
1: Non, alors, c'est pas du tout dans mon genre. Et puis, c'est juste que quand on me promet quelque chose, que je te rappelle, quand on sera amis,
0: je comprends.
1: Perds ton amitié, Eh bien, pour moi, c'est important parce que j'attache encore de l'importance à ces choses-là.
0: Après...
1: Maintenant, tout le monde n'est pas... Après, je verrai par moi-même s'il revient.
0: Mais vous dites qu'il vous a appelé quand même une fois. Il vous a appelé quand même une fois.
1: Oui, il m'a appelé tout au début. Oui, tout au début du mois, il m'a appelé deux fois.
0: D'accord. Bon.
1: Mais pour me dire qu'il allait partir avec son ami et que.
0: Ouais. Bon.
1: Et qu'il voulait voir.
0: En tout cas, merci beaucoup. Merci beaucoup de votre passage et puis tout le monde, belle soirée, tenez-nous au courant pour la suite et puis bonne fin de soirée.
1: Oui,
0: merci à vous et à la prochaine.
1: Merci à vous aussi.
0: Au revoir Hélène, merci. Au revoir. Bon, alors d'après ce que j'ai compris, on n'a pas de pub, il y a un petit souci décidément. Alors on va parler d'autres choses et puis je ne sais pas si les appels... Alors est-ce que, je vais quand même demander, est-ce que les appels arrivent, fonctionnent ou... Là aussi, ça ne fonctionne pas. Que je sache ce que je dois faire. On va me le dire tout de suite. Si je dois vous parler pendant une heure et quart, ça va être chouette. On refait des intentions. Bon, allez, je range mes petits papiers. En attendant, je fais le ménage. Alors... Qu'est-ce qui se passe? Problemos? Peut-être prendre aussi un peu de boutique, alors en attendant. Ah, ça, c'est la même chose. Peut-être prendre un peu de... M'excuse, voilà, je fais du tri. Voilà, on y est. Non, voilà, c'est parfait. Alors voilà, donc il y a des choses qui ne fonctionnent pas, donc bon, on va faire un peu de boutique. Dites-moi quand même l'arrière, je suis à l'antenne quand même, parce qu'il n'y a plus d'image, plus de son, ça ne sert à rien que je parle tout seul, hein. La régie, est-ce que je suis à l'antenne? Oui. Ok, bon, alors j'y suis, donc ok, bah écoutez, on va faire un peu de boutique, on va attendre que les choses se règlent, j'espère. Mais enfin bon, on fait, voilà. Alors, on va parler de l'attrape-soleil, on va parler un peu boutique, puisqu'on a du temps, hein, décoratif feng shui, avec pierre naturelle pour diffuser les rayons de soleil et activer les énergies positives. Dans la tradition du feng shui, la trappe-soleil est considérée comme un précieux allié pour harmoniser l'énergie d'un lieu de vie. Suspendu dans votre intérieur, il capte les rayons du soleil et les transforme en une multitude d'éclats lumineux colorés qui se diffusent délicatement dans la pièce. Lorsque les rayons du soleil traversent le prisme, la lumière se décompose en de magnifiques reflets arc-en-ciel qui se projettent dans toutes les directions. Ces petits éclats lumineux apportent une atmosphère douce, sereine et chaleureuse dans votre foyer. Selon la philosophie feng shui, la trappe-soleil aide à activer l'énergie positive et à briser les énergies négatives, favorisant ainsi une circulation plus harmonieuse des vibrations dans la maison. Il contribue à instaurer un environnement plus équilibré, propice au bien-être, à l'optimisme et à la sérénité. Donc on parle toujours de la trappe-soleil. Hein. Cette trappe-soleil est également ornée de pierres naturelles d'améthyste, connues pour leurs propriétés apaisantes et protectrices associées à la sagesse et à la paix intérieure. L'améthyste renforce l'harmonie énergétique de votre espace tout en apportant une touche décorative, élégante et spirituelle. À la fois objet décoratif et symbole énergétique, cette attrape-soleil deviendra un véritable petit talisman de lumière dans votre maison. L'endroit idéal pour installer votre attrape-soleil

0: et près d'une fenêtre afin que les rayons du soleil puissent traverser les cristaux et révéler toute leur beauté. Vous pouvez également suspendre au centre d'une pièce baignée des rayons de soleil. N'hésitez pas à le tenir dans votre main et à vous déplacer dans la pièce pour trouver l'endroit où les reflets lumineux se diffusent le plus harmonieusement. Et se diffusent plus harmonieusement. Voilà. Lorsque vous le balancez, les petits éclats de lumière bougent dans la pièce. On dirait que des petits êtres de lumière. Vous pouvez aussi placer un attrape-soleil dans la chambre de vos enfants, au-dessus de leur fenêtre, où il contribuera à créer une atmosphère douce et protectrice, favorisant l'harmonie de leur petit cocon. Alors, je n'ai pas le prix, il n'est pas marqué là-dessus. Alors, tant pis. Je ne sais plus. Je crois qu'il y a une vingtaine de francs et quelques. Sur le site. Alors, on va parler de collier de... Alors, ça fait longtemps qu'on n'a pas parlé. Celui-là, collier de protection Triskelet. Donc, diamètre environ 2,8 cm, longueur chaîne environ 50 cm, couleur argent en acier inoxydable, Triskelet est un symbole celte protecteur très répandu que l'on peut voir en bijoux, en tatouage, etc. Mais surtout sur des sites archéologiques très anciens datant de l'âge du fer. Triskelet vient du grec Triskelès, qui signifie « à trois jambes ». Ces trois spirales et ces trois branches distinctes sont toutes orientées dans le même sens, évoquant l'idée d'un cycle. Le chiffre 3 est une énergie puissante pour des raisons infinies. Le Triskelet représenterait notamment les trois dieux principaux de la mythologie celtique, Lug, Dagda et Ogm, les trois éléments, l'eau, la terre et le feu, les trois âges de la vie, jeunesse, âge mûr et vieillesse, les trois temps, passé, présent et avenir. Le Triskelet est réputé pour apporter force, équilibre et bonheur. Il est utilisé en géobiologie, en régénération, en dynamisation, en thérapie, comme la fleur de vie d'ailleurs. Le Triskelet est considéré comme un porte-bonheur, mais il vous permettra de vous revitaliser si vous êtes un peu dépressif ou fatigué. Son prix 20 francs, toujours plus frais de livraison naturellement. Alors là, j'en ai un long, hein. Mais bon, on a du temps, hein. Il n'y a pas de pub, pour l'instant on ne reçoit pas d'appel à cause d'un souci, encore une fois, technique. Alors on m'amène une information, merci. Merci. D'accord. Ouais, ben voilà, je vais faire en sorte. Ok, ben c'est bien ce que je faisais. On me dit de continuer parce que voilà, il n'y a pas d'arrêt. Je ne vais même pas boire un verre d'eau. Bon, je vais boire en même temps, hein, pas de souci. J'ai quand même une question pour l'arrière. On ne reçoit pas les appels ou les concours? Parce que s'il y a un problème...
1: J'ai plus de prompteur.
0: Ah bon?
1: J'ai plus de prompteur, faut
0: Mais on reçoit les appels?
1: Non.
0: Et on ne peut pas faire les concours? D'accord, ok. Merci. On est venu me dire sur le plateau que... Bon, voilà, c'est comme ça ce soir. C'est la vie. Excusez-nous, c'est la technique. On ne sait pas ce qui se passe. Et puis bon, pour l'instant, apparemment, ils n'ont pas trouvé. Bon, on va essayer de meubler comme on peut. Hein, donc, encore une heure, ça va être difficile. on va se raconter des blagues, tiens, on peut se raconter des blagues. Enfin, c'est plutôt moi qui vais les raconter parce que je vous entends pas, hein, mais puisqu'on peut pas, appeler. Bon, allez, on va continuer un petit moment avec la boutique. Alors j'ai un paquet comme ça de boutiques, je peux vous en lire pendant une heure, mais vous allez finir par vous endormir. Voilà, donc après on parlera d'autre chose, n'inquiétez pas.

0: encore le bracelet de protection aux perles de pierre de lune. J'arrive plus à lire. La pierre de lune, avec sa douce et mystérieuse lueur, a fasciné les humains et a été vénérée pour ses propriétés extraordinaires et aussi ses associations mythologiques. Les civilisations anciennes, telles que les Romains et les Grecs, croyaient que la pierre de lune était formée à partir de la lumière de la lune elle-même, lui conférant des qualités divines. Outre un attrait esthétique, la pierre de lune est également connue pour ses bienfaits physiques. Voici quelques-uns des avantages souvent mentionnés par les praticiens de la luminothérapie. La pierre de lune pourrait aider à équilibrer les hormones, en particulier chez les femmes. Elle est généralement associée à la régulation du cycle menstruel, au soulagement des symptômes prémenstruels et à la ménopause. La pierre de lune aurait des propriétés apaisantes pour le système digestif. Cela pourrait aider à soulager les problèmes tels que des troubles gastro-intestinaux, des nausées et des maux d'estomac. Certains praticiens pensent que la pierre de lune favoriserait une meilleure stimulation sanguine, ce qui pourrait aider à soulager les problèmes liés à la circulation, comme les jambes lourdes. La pierre de lune posséderait des propriétés qui stimuleraient le système immunitaire aussi, contribuant ainsi à augmenter la résistance du corps aux infections et aux maladies. En plus d'être associée à l'équilibre hormonal, la pierre de lune est parfois associée au soutien du système reproducteur. Certains guérisseurs croient qu'elle peut favoriser la fertilité et faciliter une grossesse saine. La pierre de lune serait recommandée pour ses propriétés calmantes, aidant à calmer l'esprit et favorisant un sommeil réparateur. Sur le plan spirituel, la pierre de lune est considérée comme un élixir spirituel. On dit qu'elle calme l'humeur, soulage le stress et favorise un sommeil réparateur. Sa douce énergie est source d'inspiration, stimulant l'intuition et la créativité. Certaines personnes la portent comme un talisman pour renforcer leur confiance en elles et favoriser la clarté de leurs pensées. Spirituellement, la pierre de lune est souvent associée à la croissance personnelle et à la spiritualité féminine. Bien sûr, la lune, hein. Elle est considérée comme un symbole de protection lors des voyages nocturnes, guidant les âmes errantes vers la tranquillité. Certains luminothérapeutes pensent que la pierre de lune favorise la connexion avec le moi intérieur et facilite la méditation, ouvrant ainsi la voie à une compréhension plus profonde de soi et de l'univers. J'arrive au bout. Qu'il s'agisse de sa riche histoire ou de ses bienfaits physiques, mentaux ou spirituels, la pierre de lune continue à briller comme une pierre précieuse empreinte de mystère et d'harmonie, apportant équilibre et positivité à ceux qui la portent avec respect et énergie. Son prix, 20 francs, plus frais de livraison. C'est vrai qu'un petit commentaire, je connais quelqu'un qui... Ah d'accord, je connais quelqu'un, ah ça fonctionne, c'est bien. Alors je connais quelqu'un qui avait des problèmes de, donc il y avait la cinquantaine qui avait des problèmes d'âme, qui avait des problèmes de ménopause. Et elle a pris deux pierres de lune qu'elle portait, une dans son sac, une dans, quand elle avait une poche, parce que des fois les dames n'ont pas de poche. Et elle a dit que ça calmait les choses et que ça allait mieux. C'est quand même très efficace, la pierre de lune. Hein. Bon, eh ben, on va pouvoir aller boire un verre et se restaurer. Et en tout cas, vous aussi, on va partir pour notre première page de publicité. À tout de suite.
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0: Et voilà, nous sommes de retour sur le plateau de Parlez-moi d'avenir, bien sûr, la suite et le nœud qui me pique, c'est tout. Comme on dit, ça, c'est qu'il y a quelqu'un qui pense à nous. Bon, j'espérons bien. Bon, nous sommes 21h, on a déjà passé une petite heure, donc il nous reste une cinquantaine de minutes, un peu plus, à être ensemble. J'espère. Alors la pub, ça refonctionne, ça ne fonctionnait pas, oui, que les choses s'arrangent petit à petit. J'espère que le reste aussi, sinon je vais me sentir très seul. Hein. Si je n'ai pas d'appel, ça va me faire pleurer. Mais non, je rigole. Mais voilà. Bon, on verra dans quelques minutes qu'est-ce qui se passe, comment ça se passe. Et puis si j'espère, voilà, amener des bonnes énergies à l'émission. Maintenant, c'est à vous de penser à nous et dire voilà, que tout fonctionne. Et puis comme ça, ça va peut-être fonctionner. Alors, puisqu'on a du temps, ben oui, on a, pour l'instant, voilà, les appels sont bloqués, paraît-il, par le système. Donc, je vais peut-être vous raconter deux, trois petites anecdotes par rapport. Alors, par rapport déjà, je vous ai parlé brièvement de mes parents, surtout de ma maman, qui faisait partie de ce groupe de prière. C'est aussi une force d'intention collective, mais par la prière, eux, ils faisaient ça. Et comme j'ai dit, ils avaient beaucoup des retours ou des résultats de gens qui allaient mieux. Alors les gens, ça ne se faisait pas par Internet ou comme ça. C'est les gens qui étaient dans ce groupe de prière qui disaient, alors j'ai un monsieur tel et tel, c'est mon cousin ou je ne sais pas, mon grand-père qui ne va pas bien, ou bien mon voisin a des soucis, voilà. Puis disons, les renseignements étaient collectés comme ça, voilà, c'était pas, il n'y avait pas Internet à cette époque-là, voilà. Donc, et puis, le téléphone, je ne sais même pas, oui, je pense que oui, mais, mais bon, voilà. Donc, ils récoltaient les renseignements comme ça, et puis ils passaient. Alors, c'était pas une minute, hein, c'était quand même peut-être, je sais pas, une demi-heure, une heure de prière, de concentration, d'envoi d'énergie positive à cette personne. Et voilà, donc ça, des fois ça marche, des fois ça marche moins, et des fois ça marche pas. Hein, donc voilà, comme j'ai dit, on peut faire toutes les prières et toutes les intentions du monde. Ils ont décidé autrement, on ne peut rien faire. Mais voilà, si ce n'est pas décidé, ça peut aider la personne à se remettre plus vite, à se sentir un meilleur moral, à passer un cap peut-être, parce que des fois, il y a des traitements qui sont lourds et tout ça, et ce n'est pas toujours facile moralement, psychologiquement, d'affronter ces choses-là. Donc voilà, donc on peut aider avec ça, avec la force de l'intention collective comme on fait, mais c'est ce que faisait aussi ma maman. Et comme je disais, alors, sachez, elle n'était pas ensorcelée, ni diabolisée, mais ma maman était quelqu'un dans la foule. Elle avait comme... Elle rentrait comme en transe, et puis elle avait même une voix d'une autre personne, et puis elle disait des choses, et puis voilà. Je pense que les chats ne font pas des chiens, c'est pour ça que moi je ressens aussi des choses, certainement, mais elle était très très très très intuitive, et elle était surtout une sorte d'éponge où elle ramassait tout, en fait, comme ça. Voilà, ok. Alors, ça a l'air de fonctionner, je reçois un appel. Oui, allô, bonsoir.
1: Oui, bonsoir Bruno.
0: Ah, ça me fait plaisir. Vous avez décidé de pas me laisser seule.
1: Non, mais tout à fait, je voulais pas vous laisser seule.
0: Ah, alors c'est gentil, tout plein ça. Alors je suis en train de noter. Alors, Père, Yves, et lui c'est Hans. Voilà, qu'est-ce que je peux faire pour vous? Dites-moi.
1: Alors, je vous ai déjà appelé plusieurs fois par rapport à cette personne. J'avais plus de nouvelles pendant quelques temps. Alors, j'ai eu de nouveau de ces nouvelles pour mon anniversaire. Mm-hmm. On a dialogué tout au long de la journée comme ça par SMS. Et puis, il m'a de nouveau écrit quelques jours après parce que je lui ai dit, si vous voulez m'écrire tout le temps pour faire un coucou, pour moi, c'était OK. Puis, c'est ce qu'il a fait. Puis, et si vous voulez, on a repris le contact, mais c'est quand même... Comment, on n'a pas dit qu'on allait se revoir, rien du tout, mais on se réécrit. Bon. Je voulais que vous regardiez un peu la suite.
0: D'accord, donc voir... d'accord. Bon, c'est déjà mieux que rien, on va dire, hein, s'il y a déjà ça.
1: Parce oui, que non, tout à fait.
0: Parce que je crois qu'il n'y avait plus rien du tout, sauf erreur, plus de contact, plus de messages.
1: Ben oui, il y a eu... Ouais, fait presque 4 mois sans nouvelles, ouais.
0: Ouais, ouais.
1: Ouais.
0: D'accord.
1: Tout à fait, ouais.
0: D'accord.
1: Vous vous souvenez un peu, je pense, un peu de l'histoire, je pense.
0: Je me souviens, je veux pas, il y avait eu quelque chose qui lui avait pas plu, qu'on lui avait dit, ou quelque chose comme ça, non, je crois, sauf erreur.
1: Bon, moi, j'avais mis un peu un stop. Bon, c'est une personne qui n'est pas libre, hein, bon, voilà. Mmh. Et puis j'avais mis un stop, et puis, mais cette fois, c'est pas la première fois, mais cette fois, ça a duré un bon moment.
0: Ça a duré un bon moment.
1: Plus long que les autres fois, voilà, bon. Ouais.
0: Quelle est la suite? Comme j'avais dit, je me souviens, parce que les choses me reviennent, j'avais dit qu'il vous fait un petit peu payer cette décision, je pense, voilà.
1: Qu'il était fâché, en tout cas, oui, oui, tout à fait, ouais, exactement.
0: Alors, donnez-moi un chiffre entre 1 et 6, on va aller voir la suite, s'il vous plaît.
1: Alors, le 3.

0: Il n'est pas seul, hein, c'est juste, hein, vous dites.
1: Oui, oui, tout à fait, oui, il n'est pas. Donc oui, ça, exactement.
0: Ça se confirme là, ça se confirme.
1: Ouais.
0: Il a des enfants ?
1: Oui, tout à fait, oui.
0: Qui ont quel âge ?
1: Qui ont une dizaine d'années.
0: Ouais.
1: Deux.
0: Je vous dis ça parce qu'il y a la carte de la famille. Je pense qu'il doit être très très embêté parce qu'il peut peut-être pas, enfin pas peut-être, il peut pas

0: faire ce qu'il voudrait. Mais en fait, ce que les cartes disent, c'est qu'il voilà, il est lié d'un côté, puis voilà, comme on le sait, quand on n'est pas libre, ben, on ne peut pas faire ce qu'on veut, on ne peut pas partir en voyage avec vous, on ne peut pas faire certaines choses. Et puis, ce qui sort quand même, alors je ne sais pas si ça je vous l'ai déjà dit ou pas, on voit quand même l'amitié, la bagatelle, si je peux me permettre de dire comme ça. Voilà,
1: oui,
0: c'est
1: oui.
0: Ça, mais je ne vois pas plus loin. Je ne vois pas. Voilà, ça ne va pas continuer des années, ça il faut le savoir, mais il me semble que je vous l'avais dit aussi. Mais
1: oui, oui.
0: Il y a quand même le contact, l'amitié, enfin, on peut échanger, discuter sans passer forcément. Il n'y a pas que le lit qui sort, ça sort aussi un peu, puisque ce n'est pas la carte de l'amour, c'est la carte du passionnel. Et pour moi, le passionnel. Alors ça peut être plus que l'amour, mais pour moi c'est voilà, on flambe pour quelqu'un, on fait des choses, mais après, parce que pour moi le passionnel c'est un feu qui s'allume et qui s'éteint. Et c'est un petit peu ça que je ressens. Hein. Donc voilà. Mais après, il y a quand même la carte de l'amitié, ce qui veut dire qu'on peut, comme tout à l'heure, l'autre personne rester en contact, partager, se voir, etc. Mais pas forcément pour d'autres choses. Et puis, par la suite, eh ben, malheureusement, ça va pas continuer avec vous, mais ça va. Alors, malheureusement, hein, mais c'est ce que je ressens et ce que je vois dans le jeu. Et puis, les cartes disent aussi que tout ça aussi, c'est un petit peu l'histoire de ce couple ou de ses enfants. Il n'a pas, je vais rester poli, il n'a pas le courage de prendre
1: ouais.
0: La, il a pas le courage de prendre la force. Moi je dirais un autre mot mais je peux pas le dire à l'antenne, ça serait malhonnête, mais il a pas la force
1: de
0: prendre cette décision. Enfin il a pas les forces pour faire ça. Bon,
1: moi après je demande rien du tout, donc je veux dire je demande même pas ça, mais
0: oui.
1: Il revient et en toute amitié et tout, mais il me fait comprendre que pour l'instant il n'en voit comment pas très bien, et puis que il veut bien garder cet échange, mais ouais, il m'a pas proposé de nous voir, puis moi je vais pas lui proposer non plus.
0: Ouais.
1: Il est un peu comme s'il n'était pas très bien. Il m'a dit qu'il avait pris un coup de vieux, qu'il était un peu. Alors je sais pas trop comment l'interpréter, parce qu'en même temps, c'est quand même lui qui est venu.
0: Moi ce que je ressens sincèrement, ma chère, je vais pas dire votre prénom, ma chère madame, que. C'est un ressenti que j'ai par rapport aux cartes et à cette personne et au prénom que je vois. Comment dire, c'est une personne. C'est plus ce que je voulais dire. Maintenant, je me suis aussi. Ça s'est envolé. Donc, j'ai dit, il n'a pas la force de le faire. Mais voilà, il a. Ça m'est revenu. Je pense que c'est ce que. Alors, je ne lui trouve pas d'excuses, hein, ni à vous, ni à lui, parce que moi, je ne suis pas là pour excuser les gens, mais pour voir les faits ou les choses objectivement. C'est quelqu'un qui dit. Voilà, je peux la comprendre en parlant de vous parce qu'elle ne peut pas m'avoir complètement et je ne veux pas non plus, parce que c'est une souffrance quand même quelque part, on ne se voit pas. Et puis il se dit peut-être que, alors vous allez dire il est très noble de cœur, mais je pense qu'il se dit ben, il ne veut pas trop vous faire de mal et puis vous ne méritez pas ça. Alors peut-être vous dites c'est un peu beaucoup, mais c'est ce que je ressens. Et peut-être que, peut-être, mais certainement qu'il s'est aussi un peu retiré en disant mais voilà, je ne peux pas quitter la femme avec qui je suis les enfants. Et puis elle, ben, elle me dit qu'elle a, parce que vous lui avez dit stop à un moment, il s'est fâché, mais il a aussi compris qu'en se disant, certes, c'est pour ça aussi qu'il vous a recontacté, parce qu'à un moment, il a aussi réfléchi, il s'est dit, mais elle a raison, je ne peux pas être au four au moulin. Donc il a quand même compris, c'est pour ça qu'il vous a certainement recontacté, il a fini par admettre que il ne peut pas tout vous donner et il ne peut pas quitter là-bas. Donc c'est vrai que c'est des situations de souffrance pour tout le monde. Après, de l'autre côté, je ne sais pas si elle sait, mais souvent on ressent que ça ne va pas ou comme ça. Donc voilà. Mais voilà, c'est un petit peu ce que je ressens. Je ne dis pas qu'il n'y a que ça, mais ça fait partie en tout cas des raisons pour lesquelles il s'est éloigné. Et puis bon, il s'est éloigné parce que vous lui avez dit aussi stop. Et puis encore une fois, il s'est dit, je pense que certainement, ça je le pense, certainement qu'il s'est dit, finalement, elle a quand même raison parce que je ne peux pas donner plus. Et puis je comprends, elle veut plus, mais moi je ne peux pas. Donc c'est vrai qu'à un moment, ça peut refroidir la relation. Autre chose peut-être?
1: Oui, par rapport à ça, maintenant, c'est quoi son but à lui? C'est il espère quand même qu'on se revoie, il essaye de remettre un calme entre nous, un dialogue pour me revoir ou...
0: D'accord, je vois.
1: Alors, c'est ça que c'est un peu vague d'après, parce qu'il me recontacte de nouveau et puis je vois qu'il cherche à discuter et tout, mais ouais, il dit juste qu'il n'est pas...
0: Ouais, il n'est pas bien pour l'instant, ouais, voilà. Alors, est-ce que la suite...
1: Voilà, c'est un peu ça, ouais.
0: Est-ce que la suite, il va... Voilà, est-ce qu'il y a une suite de se revoir? Moi, c'est ce que j'ai ressenti mais avant, mais on va le confirmer. Un chiffre entre 1 et 6, s'il vous plaît.
1: Alors, le 3, toujours.
0: Le 3, toujours. Moi, je sens que oui. Hein.
1: Il revient petit à petit,
0: et voilà, mais oui.
1: Alors, à tâtons, puis j'ai l'impression qu'il me teste un peu.
0: C'est pas faux. C'est pas faux ce que je ressens.
1: Parce
0: aussi.
1: Que moi, j'ai décidé de ne pas m'avancer plus que ça non plus, en lui proposant juste mon amitié. Alors, je sais pas, hein.
0: Ouais, mais vous avez raison. C'est lui qui est pas libre, c'est pas vous. Donc effectivement, vous voyez, ça confirme qu'il va revenir, qu'il va se repasser des choses, aller vous revoir. Mais il y aura un arrêt à certains moments. Alors je peux pas vous dire si c'est dans 3 mois, 8 mois, 2 ans, 5 ans. Je pense pas plus de 2-3 ans. À mon avis, c'est ce que je ressens puisque les cartes du Béline parlent à 2-3 ans. Parce qu'on voit quand même, à un moment, il y aura une rupture complète, définitive, puis là peut-être, alors complète, définitive, vous resterez peut-être en contact, comme j'ai dit, en amitié, mais par rapport au sentimental, ça restera des sentiments d'amitié, mais pas plus, voilà. Mais c'est pas pour tout de suite, et effectivement, si je prends les premières cartes qui sont sorties, ça dit qu'il va revenir petit à petit, on va dire comme ça, hein. Et puis c'est lui qui va revenir, hein. Donc vous avez raison de ne pas, c'est pas à vous de l'appeler ou quoi que ce soit, c'est à lui de revenir, effectivement. Il y a une chose, je ne sais pas si vous avez des questions, mais moi j'aimerais, je ne sais pas si on l'a déjà demandé les autres fois, mais est-ce que vous ne voudriez pas savoir si vous allez rencontrer quelqu'un d'autre ou pas?
1: On a déjà eu demandé, puis honnêtement pour l'instant Bruno...
0: Vous n'êtes pas ouverte à ça?
1: J'en ai pas, non.
0: D'accord.
1: Alors non, puis c'est pas que par rapport à lui, je veux dire, bon, s'il devrait s'arrêter, ça s'arrêterait, mais... Ça doit m'arriver, ça m'arrivera, mais je veux dire, c'est pas du tout ma priorité.
0: Pas de souci, parce que moi, j'aime pas, enfin, personnellement, j'aime pas qu'on reste sur un... C'est pas un échec, mais c'est un demi-échec. On sait qu'il va revenir, mais que ça s'arrêtera un jour. Est-ce qu'un jour, vous rencontrez... Moi, ce que je ressens pour vous, de vous dire, est-ce que peut-être vous avez... Pas, est-ce que vous avez quand même rencontré quelqu'un qui, malheureusement, ne sera pas cette personne, mais que vous pourrez être enfin heureuse et compter sur quelqu'un, pas forcément habité ensemble, parce qu'un couple, au jour d'aujourd'hui, les couples souvent vivent chacun chez soi ou ensemble, mais
1: oui,
0: il y a les deux.
1: Vrai,
0: mais est-ce que, vous,
1: fait,
0: est-ce,
1: ouais.
0: est-ce que... Alors après, si vous voulez pas le savoir, moi je tire pas le jeu, hein, y a pas de souci. Hein. Ou bien...
1: Non, mais on avait déjà une fois posé la question, puis oui, allez-y, mais juste pose encore une question, que je me fais pas des idées, quand j'ai l'impression qu'il me teste, et puis lui, il sait très bien qu'il a juste une envie, c'est de me revoir. On est d'accord, il veut pas en rester au... Par message, lui, son but, c'est de me revoir.
0: Alors ça, oui, j'ai dit le jeudi que vous allez vous revoir, il revient à tâtons, comme je dis, mais il va finir par revenir, vous allez vous revoir. Alors, je ne sais pas combien de fois, je ne sais pas combien de mois, encore une fois, ça, on ne peut pas savoir, mais... En sachant que la finalité, malheureusement, les deux ou trois jeux que j'ai tirés m'ont dit tous la même chose. C'est vrai,
1: oui,
0: il revient, il recontacte, ça va mieux, mais il n'y a pas d'avenir parce que il y a des gens qui arrivent à dire « je quitte ma femme, j'en ai marre, je ne veux plus de cette vie, je veux rencontrer quelqu'un d'autre », puis il y a des gens qui n'arrivent pas à faire le pas.
1: Bon, après, peut-être qu'il est aussi pas... Ouais, peut-être qu'il est attaché, mais pas aussi... Ben, je sais pas ce qu'il ressent par rapport à moi réellement, hein, il me l'a jamais dit non plus. Hein.
0: Ouais, ben voilà.
1: Mais bon... Je sais pas ce que vous en pensez par rapport à ça, ces sentiments par rapport à moi. Je pense qu'il y a quand même un attachement, mais...
0: Alors, on va regarder, ça c'est important comme question. Si ça dure depuis combien de temps, votre relation?
1: 4 ans passés.
0: 4 ans.
1: Mais que vraiment c'est devenu plus ou moins quand même régulier, ça fera 2 ans, je dirais.
0: Après, ouais. Ça c'est ce que je pense, ça c'est pas de la médiumnité. On reste pas avec quelqu'un 2 ans ou 4 ans juste parce qu'on l'aime bien, juste pour le sexe. À mon avis, il y a plus, hein, donc
1: oui,
0: effectivement.
1: Je pense,
0: sinon, mais... on va quelques fois, puis ciao, puis terminé, voilà, parce que voilà, suivante ou suivant. Donc non, c'est pas ce que je ressens. Alors, quels sont ses sentiments? Est-il attaché à vous? Là aussi, un chiffre entre 1 et 6, s'il vous plaît.
1: Alors, Alors le 2.
0: Le 2, d'accord. Oui. Alors je vais tirer encore là. Alors, vous l'avez dit vous-même, il y a l'attachement, il est bien avec vous, ça lui change les idées et tout, mais ça ne parle pas d'amour, hein, malheureusement. Il n'y a aucune carte qui me parle d'amour. Des fois, il y a des cartes qui sont proches, qui disent « Ah, mais il y a quand même un peu d'amour ». Alors, je ne dis pas qu'il vous déteste, hein, c'est pas du tout le cas. Hein. Moi, je dirais même, c'est fou ce que je ressens, vous avez comme ce qu'on appelle, ça fait longtemps que je n'avais pas dit ça, vous avez comme une sorte de lien karmique quand même entre vous. Peut-être vous êtes vous aussi, si on y croit, dans une autre vie, parce qu'il y a un lien karmique. Donc c'est, des fois, des fois on est attiré vers des gens, on ne sait pas pourquoi. On se dit, mais comment ça se fait que je suis attiré vers cette personne et on ne sait pas pourquoi. Donc il y a quand même un lien karmique, mais il n'y a pas la carte d'amour dans cette vie, malheureusement. Donc c'est quand même l'attachement.
1: D'accord.
0: Il vous considère, il vous aime bien, mais aimer bien quelqu'un, ce n'est pas l'aimer. C'est aimer bien, on est d'accord.
1: Oui, tout à fait.
0: C'est pas la même chose.
1: Tout
0: hein
1: à fait, ouais.
0: Bon, bah écoutez, comme j'ai dit, des fois, il faut prendre ce qu'il y a à prendre et puis profiter de la vie. Et puis le jour où ça s'arrête, bah, ça s'arrête, c'est comme ça. Hein. Mais quelque part, oui. C'est pour ça aussi que je ressens de vous dire que même si tout d'un coup, dans une année, deux ans, trois ans, ça devait s'arrêter complètement, je pense que c'est bien de rester, enfin, s'il veut, mais ce serait bien, et je pense que c'est ce qu'on a vu, l'amitié, c'est bien que vous restiez en contact, que vous puissiez vous voir, mais il n'y aura peut-être plus le sexe ou les choses comme ça, ou peut-être une fois, mais ça ne veut pas dire non. Mais moi, je vous vois plus dans le futur, un peu comme des gens qui s'aiment bien, puis qui aiment bien se retrouver, qui vont boire un verre, ou je ne sais pas si vous osez sortir ou il ose sortir, ou bien faire autre chose, mais pas plus loin. Voilà. OK ?
1: D'accord.
0: On a fait le tour ou il y a encore autre chose ?
1: J'ai juste une question, mais c'est par rapport à mes énergies, par contre.
0: Oui.
1: Là, j'ai fait une sorte d'allergie, puis j'ai été faire une biopsie, puis je retourne dans une semaine chez le médecin, je vais savoir si vous pensez qu'ils vont trouver de quoi ça vient.
0: Je m'excuse, je ne veux pas être indiscret, elle se situe... Alors, on ne parle pas de médecine ni de maladie, mais si je ne sais pas, dans un endroit délicat, vous l'avez où, cette allergie ? Au bras, aux jambes ?
1: Non, du tout. Alors, ça a commencé par l'oreille, le bas de l'oreille, la nuque, ouais. Et puis maintenant jusqu'au milieu du dos.
0: D'accord, ça s'est prolongé, ça s'est prolongé en fait.
1: Oui, au départ, ils ont pensé, mais une fois, je vous ai déjà posé la question, ils ont pensé à une maladie, je ne sais pas si je vous la dire, comme ça, l'antenne, ça commence par Z. Ça finit par A.
0: Oui, je sais.
1: Et puis, je suis allée chez un dermatologue parce que moi, je me suis dit, ça peut pas être ça. Parce que ça continue, puis c'est pas vraiment les vrais symptômes. Puis effectivement, c'est pas ça.
0: C'était pas ça.
1: Donc, apparemment, apparemment, je fais une allergie, une sorte d'eczéma allergique. Mais...
0: À quelque chose, peut-être. Voilà. Vous prenez des médicaments ?
1: Maintenant, plus. Je prends juste la crème. Je mets juste la crème actuellement. Je ne prends plus de médicaments pour ça.
0: D'accord, mais je veux dire, non, mais pas pour ça, des médicaments pour autre chose ou des compléments alimentaires ou des choses comme ça, vous prenez ?
1: Oui, je prends un médicament, oui, parce que pour la thyroïde, ouais.
0: Et vous prenez ça depuis longtemps ?
1: Ça fait une année et demie, je pense, maintenant.
0: Alors, donnez voir un chiffre entre 1 et 6, s'il vous plaît.
1: Alors, le 3.
0: Et des compléments alimentaires, vous en prenez ?
1: Je prends des vitamines.
0: Des vitamines,
1: c'est ça,
0: okay.
1: Que vous entendez par complément, ouais.
0: D'accord. Vous avez dit le 3, hein ?
1: Le 3, oui.

0: Ouais. Parce que moi, je connais quelqu'un. Alors, c'est pas dit que ce soit ça pour vous, hein, parce que j'ai encore une fois, je suis ni médecin ni allergologue, mais moi, je connais quelqu'un qui avait des choses comme ça. C'était un médic, c'est pour ça que je vous ai la question comme ça. C'était pas de la voyance, qui prenait des compléments alimentaires et qui, je n'ai pas le droit de dire ce que c'est parce que ça, c'est, il y a un nom de la ouais. substance, mais ça lui, il savait pas. Et puis un jour, ils ont dit arrêtez ça et ça s'est arrêté. Moi, je sens assez quelque chose comme ça, mais voilà, c'est pas de la nourriture, parce que des fois ça peut être la nourriture ou ce qu'on mange, ou bien il y a des gens qui sont allergiques
1: aux parfums,
0: voilà, ou aux fraises, bijoux, ou des choses comme ça.
1: Fait, ouais.
0: C'est pas ce que je ressens. Moi, je ressens assez. Alors, regardez bien les compléments alimentaires. Après, je suis pas là pour dire arrêtez ou prenez ou ne prenez pas ce médicament.
1: Alors, celui que je prends dernièrement, ça peut pas venir de ça. Je le prends, le complément alimentaire, je le prends environ depuis un mois, parce que au départ, il pensait que c'était l'autre chose.
0: Ouais.
1: Je dis, parce que paraît que ça touche l'immunité, je dis, je vais prendre un complément alimentaire. Donc, ça peut pas venir de ça. Mais le premier, le médicament que je vous ai dit avant, mon médecin m'en a directement parlé. Il m'a dit, ça peut être tout simplement ça, que tout d'un coup, pour ma thyroïde,
0: parce que,
1: ça me convient
0: oui,
1: plus.
0: Voilà. Parce que moi, alors je vous dis aussi, parce qu'on m'en a parlé aussi pour moi, pour des autres choses. Alors j'ai le droit de parler de moi, j'ai aussi eu une petite alerte de thyroïde et ça viendrait d'un médicament aussi, d'accord. Alors
1: d'accord.
0: Donc voilà, donc des fois, et puis parce que moi j'ai dit mais ce médicament que je le prends depuis 3-4 ans, puis ça me fait seulement, il me dit des fois avec le temps les choses changent, et puis avant ça vous faisait rien, puis maintenant ça vous fait quelque chose. Moi, alors, encore une fois, loin de moi de dire prenez pas, je suis personne pour dire ça, mais effectivement, discutez bien. Il y a peut-être des fois une substance qui fait dans le médicament qui vous provoque ça. Hein. Et puis, il y a une année, une année et demie, ça vous a rien fait. Puis, ça fait depuis combien de temps
1: que
0: vous avez, ça fait depuis combien de temps que vous avez ces allergies?
1: Ça fait depuis que vraiment c'est sorti, ça fait depuis le début juillet, bientôt 3 mois.
0: Donc c'était, vous les aviez avant de prendre votre complément alimentaire, effectivement, alors en fait.
1: Oui, parce que là je viens d'en reprendre un autre, et puis celui-là je le prends depuis 2 semaines, donc ça n'a rien à voir. Donc,
0: ouais.
1: Mais mon médecin m'a parlé éventuellement peut-être ce médicament que je prends depuis, ouais. Mais... ma question, c'est est-ce qu'ils vont trouver suite à cette biopsie, vous pensez?
0: Alors, oui, c'est vrai que j'ai pas posé la question dans ce sens. Alors, est-ce qu'ils vont trouver?
1: Oui, c'était ça, en fait.
0: Est-ce qu'ils vont trouver? Ils ont fait un prélèvement, alors, en fait.
1: Tout à fait, oui, tout à fait.
0: Un chiffre encore entre 1 et 6, s'il vous plaît, vont-ils trouver?
1: Le 3.
0: Mais à mon avis, alors, encore une fois, je suis personne, mais mon ressenti me guiderait vers une chose comme ça, Parce que les aliments, vous êtes allergique à des aliments ou des choses comme ça?
1: Non. Moi, j'ai pensé à un bijou parce que ça, au départ, ça a pris depuis l'oreille, en fait. D'abord l'intérieur de l'oreille, après le derrière. Moi, je me suis dit, ça vient peut-être d'un bijou, mais...
0: Vous portiez des boucles d'oreilles?
1: Oui, mais du toc, comme on dit.
0: Pardon, du toc, ouais, des fois, ça aussi, hein. Je sais, il y a des gens. Alors, donnez-moi encore un chiffre entre 1 et 6.
1: Toujours le 3.
0: Mais ce qui est étonnant, parce que si vous l'avez enlevé le bijou, et puis ça continue jusqu'au dos...
1: Ah oui, j'ai enlevé depuis déjà un moment.
0: J'imagine.
1: Bijou,
0: Mais que ça continue, parce que si on... moi, j'y connais rien. Si on enlève ce qui provoque l'allergie, ça, à mon avis, ça devrait s'arrêter. Mais bon, une fois que ça commence peut-être vers le cou et comme ça, est-ce que peut-être ça continue? Je ne sais pas. Ça, effectivement, il faut voir avec un allergologue. Oui. Alors, ils vont trouver, c'est... Alors, je peux pas vous jurer que c'est là qu'ils vont le trouver, mais les cartes disent que ils vont trouver la cause ou le problème va être trouvé, soit par cette biopsie, soit par autre chose, mais ça va être trouvé. Et puis à la carte du médecin,
1: d'accord.
0: Là, effectivement. Donc vous allez trouver. Moi j'écouterai assez ce médecin qui est lui-même vous a dit c'est peut-être ce médicament. Des fois ils peuvent le changer avec un autre qui a peut-être pas les mêmes composants puis qui vous conviendrait mieux. ou ça peut être la boucle d'oreille. D'accord. Parce qu'encore une fois, moi, je ne suis pas allergologue. Mais c'est vrai qu'on parle aussi que les bijoux en toque, des fois, ça peut faire des choses comme ça.
1: Mais là, quand vous dites qu'ils vont trouver ça assez prochainement, enfin, pour encore durer des
0: mois. Oui. Alors, ce n'est pas dans 6 mois, une année, c'est prochainement, effectivement. Voilà.
1: Bon, alors, c'est parfait.
0: C'est embêtant, beaucoup. Ces choses-là, mais voilà.
1: Ça passe pas, ça va mieux quelques jours et 3 après ça revient.
0: Puis ça vous démange aussi?
1: Oui, ça me démange, j'ai des plaques quoi, puis par moments elles sont moins présentes, d'un coup ça me gratte, puis je me gratte un peu, puis tout de suite elles viennent.
0: Ouais, puis quand c'est dans le dos, c'est difficile de se gratter aussi.
1: En plus, ouais.
0: C'est des zones qu'on a de la peine à atteindre, hein. Mais
1: on n'est pas confortable, c'est ça, gratte un peu partout quoi. En fait.
0: Après, alors je parle d'autre chose, qui pour moi a peut-être un rapport dans les énergies. On dit aussi souvent que quand on a des choses comme ça qui sortent, c'est qu'il y a quelque chose qui ne va pas dans les énergies et ça sort en eczéma ou en bouton ou des choses comme ça. Ben, c'est des choses qui doivent sortir de l'intérieur. Vous êtes aussi, si je peux me permettre, avec cette histoire avec ce monsieur, vous êtes aussi inquiète. Je dis pas que c'est forcément ça, mais il y a peut-être aussi une espèce de cause à effet qui n'aide pas en fait à se débarrasser de ça. C'est ce qu'on dit dans les énergies et dans la médiumnité, qu'on dit que des fois quand on a une éruption de boutons ou une chose comme ça, c'est qu'on doit évacuer quelque chose. Donc effectivement, hein, moi je pense que ça va. Alors, mon ressenti me dit que ça va s'arranger. Ils vont trouver une solution, ou bien de quoi vient cet effet.
1: C'est l'essentiel. Savoir de quoi vient.
0: C'est embêtant. Alors, c'est affreux. Hein. Je parle toujours de ma maman, mais dans sa fin de vie, dans les 2-3 dernières années, ça la grattait partout. C'était une horreur. Quand j'allais la voir, elle disait « Ah, mais j'en peux plus, ça me gratte. » Et puis voilà, puis elle se grattait devant, derrière. Ouais. C'était affreux. Puis le médecin, il disait « Mettez une crème. » Oui, parce que qu'est-ce que vous voulez qu'ils disent? Mais ça, mettez ci, mettez ça, prenez tel médicament. Mais ça ne lui faisait rien du tout. Alors, je ne sais pas ce qui provoquait ça, mais je sais qu'elle a beaucoup... quand ça pique ou quand ça, on doit se gratter, et je connais aussi quelqu'un qui a eu des choses comme ça, c'est affreux. Moi, le peu que j'ai eu des fois, rien qu'un petit bouton, un truc comme ça, c'est horrible. Alors je me dis si c'est toute une partie du corps, ça doit pas être drôle, effectivement. C'est pas drôle du tout.
1: Moi j'ai eu à l'oreille qui a commencé, puis bon, c'est surinfecté, mais vraiment pas beau. Hein. Parce que voilà, pourtant j'ai pas énormément gratté, mais le peu que j'allais, donc maintenant je fais attention, mais ça va plus loin, quoi. C'est vrai que c'est très désagréable. Mais
0: bien sûr. Et puis,
1: l'essentiel, c'est qu'ils trouvent, quoi.
0: Et puis, parce que, bon, ça je pense que les médecins vous en demandaient, hein. Et comme j'ai dit, je ne suis pas médecin, mais des fois, moi, quand j'ai eu, ou bien la personne que je connais a eu ça, on lui demandait, est-ce que vous avez changé de lessive? Ou est-ce que vous avez changé de produit de shampoing ou des, je pense que des fois, il y en a, vous savez, ces trucs, c'est tout du chimique. Il vaut mieux prendre le savon de Marseille pour se laver, au moins on sait qu'il n'y a rien ou pas grand-chose. Bon, c'est horrible le savon de Marseille, mais des fois, des choses...
1: j'ai regardé aussi un peu par rapport à ça au niveau des crèmes et puis des savons. Prendre un peu plus cher, mettre de la marque et puis tout mettre en... de mon côté pour que aille mieux, mais...
0: Bon. En tout cas,
1: ils m'ont quand même soigné pendant 2 mois pour autre chose aussi.
0: D'accord.
1: En plus de ça,
0: D'accord. En tout cas, je vous souhaite de sortir de ça. Vous savez... je dis comme ça, hein, vous pourriez faire une force collective. Si vraiment ça se perdure et que vous avez de la peine à partir, on peut essayer aussi de faire
1: la force
0: collective avec vous et de tous vous aider. Ça va vous aider, si vous voulez. D'accord.
1: J'ai pensé à ça aussi. Merci beaucoup, Bruno.
0: Vous appelez.
1: Je retiendrai aux nouvelles, de toute façon.
0: Merci beaucoup. À bientôt. Je vous souhaite une belle soirée. Je vous fais un gros bisou.
1: Bonne soirée à vous aussi.
0: À bientôt. Au revoir. Merci. Au revoir. Voilà, la santé, les énergies, c'est... Moi, on va partir à la pub. Je voulais juste dire, un jour, je ne sais plus, je discutais avec quelqu'un, puis c'est un ami, puis on avait discuté, franchement, puis j'avais dit, c'est quand même pas toujours... Alors, bien fichu, hein, toutes ces maladies, tous ces trucs. Alors c'est vrai que si c'est comme je vais dire, il n'y aurait plus de médecins, plus de médicaments. Je disais des fois... On me dirait, l'homme ou la femme vie, ben, soyons pas trop courts, jusqu'à 65 ans. Puis à 65 ans, c'est fini, on meurt, on part. Mais durant ces 65 ans, pas de maladie, pas de rhume, pas de rien, aucune. Qu'on soit bien portant pendant 65 ans, mais à 65 ans, malheureusement, on ne peut pas dépasser. Voilà, on te donne la santé, enfin, une santé complète, il n'y a plus de maladie, plus rien, comme je dis, pas de grippe, aucune maladie. Il n'y a plus de médecins, il n'y a plus d'hôpitaux, mais... Oh, ça serait terrible pour eux, hein. Mais bon, mais disons que ça serait comme ça, puis qu'on dit tu vis jusqu'à 65 ans, moi je crois que je choisirais ça, je dis, je préfère.

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Et voilà, de retour sur le plateau, et bien sûr pour la dernière partie de cette émission. Tout est réparé, tout fonctionne. Merci pour vos... Nous avez envoyé des bonnes énergies, c'est ce que j'avais dit, envoyez-nous des bonnes énergies pour que ça fonctionne. Merci à vous, je suis sûr que c'est grâce à vous. Voilà, merci infiniment. Parce que voilà, vous avez peut-être envoyé des énergies en disant « le pauvre, il est tout seul, et il... voilà, il faut meubler, et puis voilà, parce qu'on ne peut pas rester ». Pendant 3 heures comme ça, sans rien dire. Hein. Donc voilà. Donc c'est quand même... merci, c'est sympa. Je suis sûr que vous nous avez beaucoup, beaucoup, beaucoup aidé. En tout cas, tout fonctionne. La régie, ça fonctionne. Voilà, c'est des choses qui peuvent arriver. Mais pas à moi. Bon, ça peut arriver à tout le monde, bien sûr. Bien. Alors, il nous reste à peu près une vingtaine de minutes pour de cette émission, à peu près. Donc, vous pouvez toujours appeler le 0901 901 993. Vous faites le 1 pour être avec moi, Bruno, ce soir. Le 2 pour être aussi avec nos amis en bas de votre écran à droite. 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Je repère ma voix à force de parler. Voilà, il ne faut pas me faire parler trop longtemps. Hein, voilà. Et puis, comme ça, ça vous permettra de passer à l'émission avec la personne qui est en direct. Encore une fois, ce soir, moi. Mais vous pouvez choisir mes autres collègues qui passent aussi en direct et vous inscrire pour poser quelques questions, naturellement. On ne peut pas passer 1h20 avec une personne parce qu'il a 15 000 questions. Ça, c'est pas possible. Vous gagnez un concours.

0: vous avez quelques questions, 2, 3, 4, 5 peut-être, mais pas beaucoup plus, à moins qu'elles soient très courtes, puis qu'on puisse en faire 6, 7. Mais moi, je dis maximum 5, si c'est des questions rapides. Et si c'est des questions, des fois, il y a des questions qu'on doit développer. Moi, je dis que c'est 3 questions. Moi, c'est ce que je dis. 3 ou 4. Voilà, on n'est pas une, je ne suis pas une près. Mais voilà, puis comme ça, on traite. Parce qu'il y a des fois des questions posées sur l'amour, ça prend du temps, etc. Donc voilà. Je ne peux pas faire un jeu général ici. Parce que moi je fais des jeux généraux, en général je tire toutes les cartes, les 53 du Béline, mais c'est pas ce qu'on peut faire ici, hein. C'est aussi pour ça, c'est aussi pour ça, encore une fois je le dis parce que je veux pas être méchant, mais j'ai eu des critiques de gens qui disent « Ah mais Bruno, oui, il pose beaucoup de questions ». Je vous vois pas, j'ai pas l'énergie directe de vous, j'ai votre prénom et votre date de naissance. Il me faut quand même des éléments. On peut pas dire bonjour, regardez ce que vous voyez dans l'amour. Ouais, mais quoi, vous voulez rencontrer quelqu'un? Vous êtes libre depuis longtemps, vous cherchez quoi, un homme, une femme, je sais pas, parce qu'il y a de tout dans le monde. Hein. Mais il faut quand même que j'aie des précisions, je suis obligé de poser des questions. Alors, chez moi, quand je fais un jeu général, je pose deux questions, prénom et date de naissance, et je tire le jeu. Et ça va parler d'amour, ça va parler de travail, parce que c'est un jeu général. Mais quand on fait sans tirer un jeu général, ce n'est pas possible. Alors, vous allez me dire, je ressens des choses, mais... Oui, mais une fois que j'ai tiré les cartes et que j'ai le prénom et le nom de la personne et la date de naissance plus les cartes, je ressens des choses. Mais sans carte, alors sans carte, je ressens aussi des choses, mais quand j'ai la personne en face de moi, si elle est à la maison, et puis que je vois des écrans devant moi, je ne vois pas la personne, je ne sais pas si elle est grande, petite, mince, forte, si elle est jeune, je vois l'âge. On ne sait pas. Donc c'est très compliqué de ressentir des choses profondes rien qu'en regardant mon écran, c'est pas possible. Donc voilà, donc je pose des questions, c'est normal. Et si je n'en pose... Mais c'est pas... Quand je pose des questions, vous avez déjà vu, j'ai dit « Expliquez-moi toute l'affaire ». Non. Je dis « Qu'est-ce que vous voulez savoir ?» Si ça va être sérieux avec cette personne, ok, on y va. Si vous allez rencontrer quelqu'un, ok, on y va. Vous êtes seul depuis longtemps, c'est aussi... Pour le avoir, parce que la personne me dit non, ça fait 3 mois que je suis toute seule, ou bien ça fait 6 ans, c'est pas la même chose. La personne est peut-être plus, elle est moins bien parce que ça fait longtemps qu'elle est seule, donc j'ai besoin de savoir ces choses-là. On peut pas les deux, on peut pas tout deviner. C'est pas parce qu'on est médium voyant qu'on nous met une personne devant nous, enfin qu'on nous met une personne derrière un écran puis qu'on doit sortir toute sa vie. C'est pas possible. On serait pas des voyants, des médiums, on serait Dieu. Donc ça, je tenais à le préciser, parce que je crois que j'en ai déjà parlé une fois, puisqu'on a du temps avant, je crois qu'il y a un appel qui doit arriver. On ne peut pas tout deviner, on ne peut pas tout ressentir. On fait déjà ce qu'on peut pour ressentir le plus possible, pardon, et d'aller aider la personne, et je vous assure que je le fais de façon honnête et le plus correcte à 99,9%. Voilà. Alors, on a quelqu'un qui nous arrive, sauf erreur. Alors, voilà. Oui, allô, bonsoir.
1: Allô. Oui, bonsoir.
0: Bonsoir, madame. Comment allez-vous? Oui, comment allez-vous?
1: Bien, et vous?
0: Mais très bien. Je vois que vous êtes... Je vois que vous êtes d'une excellente année. C'est une très bonne année.
1: Ouais, c'est la même que vous.
0: Oui, exactement.
1: J'ai juste une question pour ma nièce.
0: Oui, que je vois le prénom, donc, qui commence par M, hein, c'est ça, oui?
1: Oui.
0: Quelle est la question?
1: Elle est née le 21-12-94.
0: Oui.
1: D'abord, elle va avoir un petit bébé.
0: Ah, d'accord. Non, mais ça me fait rire parce que la personne, ben, ça arrive, au lieu de marquer 21-12, elle a marqué le 21-13-94. Je ne sais pas quel est le mois 13.
1: Ah, d'accord.
0: C'est 12. Non, mais c'est plutôt rigolo. Non, il ne faut pas changer. Il ne faut pas changer. Il a changé. Mais c'est rigolo parce que je dis, tiens, le mois 13, c'est quoi le mois 13? Bon, alors vous voudriez savoir en fait si elle va avoir un bébé, c'est ça?
1: Oui.
0: Alors, elle a un compagnon?
1: Oui, un mari.
0: Ah, ça, alors c'est dommage que vous n'ayez pas donné... Alors donnez-moi la première lettre du prénom du mari, juste la première lettre, si vous ne pouvez pas me donner le nom.
1: M.

0: M aussi, et sa date de naissance.
1: Oui. Alors le 07.
0: Oui.
1: 057. 057. Attendez, deux ans de moins.
0: Donc, il est du 5, du 7, c'est ça?
1: Voilà, oui.
0: Et donc, 96, il est plus jeune?
1: Oui.
0: D'accord.
1: Il est plus jeune.
0: Voilà. Parce que, si vous voulez, pour aller voir s'il va y avoir un bébé, ben, vous me diriez, voilà, ben, elle est seule et il faut qu'elle rencontre. c'est compliqué, non, ou alors non, il faut rencontrer quelqu'un. Donc, voilà. Non, donc, elle a quelqu'un. D'accord. Puis, ça fait un moment qu'ils essayent, on va dire, d'avoir un bébé?
1: 5 ans.
0: 5 ans. D'accord. Alors, ouais, ça doit être c'est difficile quand pour un couple quand ça ne vient pas, hein, je comprends. Hein. Alors,
1: oui.
0: Y aura-t-il un enfant, en tout cas, on devra dire, un chiffre entre 1 et 6, s'il vous plaît.
1: 3.
0: Oui.

0: sec. Alors, que je vous rassure, la toute première chose que ça me dit, c'est oui. Donc c'est déjà une bonne chose. Mais c'est vrai que le présent, aujourd'hui, c'est encore bloqué. Il y a quelque chose qui ne va pas. Autrement, il serait là, l'enfant, ça me semble logique. Mais ça dit par la suite oui, et ça parle, je ne sais pas pourquoi, ça parle d'étranger.
1: Ah bon ?
0: Est-ce que c'est une assimilation ? Je ne sais pas, je dis comme ça, est-ce que c'est...
1: Ah oui, une fille.
0: Voilà, est-ce que c'est quelque chose qu'elle doit faire peut-être à l'étranger ou dans un autre canton ?
1: Non, ici en Suisse.
0: Voilà, donc c'est ça qui sort. Et c'est ça qui va permettre d'avoir un enfant. Moi, je vois un enfant, j'en vois un. Je voulais que je vous dise le sexe que je vois ? Ou pas ?
1: Peut-être, oui.
0: Je vois un garçon.
1: Oui, volontiers.
0: Je vois un garçon.
1: Ah, super.
0: Voilà. Alors après, s'il y en a d'autres, je ne peux pas les voir, mais il y a un garçon. C'est vrai qu'elle
1: D'accord.
0: a... C'est vrai qu'il y a un souci. Alors, je ne suis pas là pour dire qui est fertile et qui ne l'est pas, mais elle a un souci. Et puis, effectivement, elle ne les garde pas ou je ne sais pas quoi. Donc ça, c'est les gynécologues qui disent. Mais mon avis, c'est qu'elle devra passer par quelque chose d'étranger. Alors, est-ce que c'est aussi ici, mais avec un médecin étranger ? C'est parce qu'il y a la carte de l'étranger où... Moi, je vois plus le déplacement. Et puis, effectivement, là, elle tombera enceinte, mais ça dit oui, et ça, je suis très content, parce que ça aurait pu dire non. Ça dit non pour l'instant, parce que tant qu'elle n'a pas fait ces choses-là, ben, ça ne viendra pas. Mais par la suite, il y a quand même la carte des choses qui bougent. Il y aura peut-être des traitements. Elle a déjà fait des traitements, des choses comme ça, je pense.
1: Elle commence maintenant.
0: Elle commence ?
1: Oui.
0: D'accord. Donc, effectivement, alors, c'est pour ça que sortent les traitements, parce qu'on voit dans le futur que. Je ne sais pas comment dire, hein, moi j'ai aussi des enfants, pour favoriser les hormones et que tout ça bien, que ça aille bien, eh ben, elle doit faire des traitements, effectivement. Et ça, et en fait, en faisant cette chose, peut-être à l'étranger, je ne peux pas le garantir, mais ça parle d'étranger, eh bien, elle aura, alors D'accord. elle en aura peut-être plus, mais on voit, l'important c'est déjà d'avoir un enfant, il faut déjà avoir le premier, hein. D'accord.
1: D'accord.
0: Mais je suis très,
1: très
0: content parce que quand je tirais les cartes, je me dis pourvu que parce que c'est vrai, j'aime pas de dire ah ben non, elle en aura jamais. Ça, c'est affreux de dire ça. Ben je suis content pour elle, je suis content pour vous puisque c'est votre nièce et puis voilà. Donc encore une fois, dans un couple, avoir un enfant, c'est quand même une consécration. C'est la base du couple d'avoir un ou des enfants. Et c'est vrai que moi, je connais aussi. Un couple qui... Alors eux, ils n'ont jamais pu en avoir. Et puis voilà, ils sont restés. Après, après 40-50 ans, ils ont laissé tomber, bien sûr. Mais c'est très, très, très difficile. C'est très compliqué, effectivement. Mais elle en aura. Ils en auront. Enfin, les deux, ils en auront. Et c'est très bien que vous m'avez donné le nom... Enfin, la première lettre du mari et sa date de naissance. Parce que ça m'a permis de voir... Que ça serait quand même lui, parce que des fois, une insémination de quelqu'un d'autre, non, ça sera lui, l'insémination, si je peux me permettre, l'insémination viendra du papa, de M, voilà.
1: D'accord. Ah, super, merci beaucoup.
0: Vous n'avez pas d'autres questions ? Non ?
1: Non, du tout, merci infiniment.
0: Alors, merci à vous de votre confiance, et puis...

0: Tenez-nous au courant. Franchement, voilà. Si je peux me permettre, le jour où elle tombe enceinte, dites-le-moi, ça me fera encore plus plaisir, d'accord ?
1: Volontiers, merci.
0: Merci,
1: bonne soirée.
0: Belle soirée à vous, merci,
1: au revoir.
0: Ah là là, les enfants. Des fois, on aurait, à certains moments, je me souviens quand les enfants étaient petits, on disait, va jouer sur l'autoroute. Bon, c'était pas méchant, c'était que tu nous embêtes trop. Hein. Mais voilà, mais c'est quand même un bonheur. Et moi, je suis très heureux d'avoir eu ces deux enfants et que tout se passe bien, effectivement. Hein. Donc voilà, super. En tout cas, merci d'être si présent aussi, d'être aussi, à l'écoute. Et puis, cette histoire qu'on fait, enfin, cette histoire, se penser que ces prochains soirs, alors je ne sais pas qui c'est demain, donc il y aura tous les soirs, moi je serai là après-demain, jeudi, et on refera donc cette force d'intention collective, et j'espère qu'on va pouvoir continuer. Et puis, comme j'ai dit tout à l'heure, s'il vous plaît, ça nous fait, puisqu'on fait ça, redites-nous quelque chose, que ce soit en bien, ou peut-être dire, ah ben non, la personne est partie, ça peut arriver, hein. Encore une fois, on peut pas sauver les gens et on peut pas les guérir, mais on n'a pas la prétention de guérir, mais on a au moins l'intention de soulager, qu'une fin peut-être, si elle doit venir, parce que moi, quand je fais le secret, des fois, ça aide aussi à partir, que la personne part plus calmement, plus paisiblement. Quand on doit partir, on doit partir. Et là, comme je disais, personne au monde, si c'est l'heure, c'est l'heure. Là, personne ne peut rien faire, c'est comme ça. Mais si on ne doit pas partir et qu'on peut aider ou bien que la personne aille mieux, ben on le fait. Hein. Donc, et cette force de l'intention collective est faite pour ça, en tout cas. Voilà. Super. Eh ben dis donc, c'est déjà 21h51. J'avais pas vu le temps passer. Bon, en tout cas, moi, je vous remercie encore une fois de suivre cette émission. Voilà, je n'ai pas parlé des... Merci. Merci de me le rappeler. On n'a pas parlé des cartes prépayées. Alors, je vous en parle en quelques minutes. 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À avoir des minutes moins chères. Qu'est-ce qui se passe ? 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Qu'est-ce que je vais raconter pendant 120 minutes ?» Mais non, vous utilisez 10. 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Et c'est, encore une fois, je le dis souvent aussi, moi, je trouve que c'est une très bonne idée cadeau, plutôt que... Alors, c'est vrai qu'on aime offrir des fleurs, un gâteau, une cravate, à Noël, je sais pas, une ceinture, pourquoi pas, c'est utile, une écharpe, un bonnet, c'est ce qu'on reçoit des fois tous, hein. 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l'arrière, voilà. Donc, il faut que je rappelle d'abord les dames. Donc, voilà, ça vous permet de faire un joli cadeau et c'est très apprécié. Ou de dire, ben écoute, c'est ton anniversaire demain. Écoute, j'ai ma carte prépayée à 110 minutes, tu peux en utiliser 20. Voilà, je trouve. Alors après, si vous voulez, hein, bien sûr, c'est pas une obligation, hein, c'est une idée. 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

ça vous affiche le prix. 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Je ne sais pas s'il faut donner des renseignements, mais en tout cas, à un moment, ça va vous demander de régler, de payer avec une carte de crédit. Alors, vous savez ce que c'est qu'une carte de crédit, je pense. Je n'ai pas le droit de donner des marques, mais c'est une carte de crédit, pas une carte de débit. Ça ne fonctionne pas. Une carte de crédit, vous rentrez dans le système le numéro, le 16 chiffres, et puis tout de suite, ça va dire accepter ou refuser. Parce que s'il n'y a pas assez de solde, ben, des fois quand on revient de vacances, on n'a plus rien. On veut acheter, oh mince, il n'y a plus de solde. Donc voilà, donc si c'est accepté, vous recevrez un code à 5 chiffres. Vous recevrez un code à 5 chiffres que vous aurez un autre numéro. Parce que pour appeler les cartes prépay, ce n'est pas le 0901, c'est un autre numéro. Mais ça vous sera donné, vous appelez ce numéro qui va vous demander d'introduire à un certain moment vos 5 chiffres code que vous avez reçus sur le clavier du téléphone. Je donne un exemple, ça ne marche pas. Essayez pas 1, 2, 3, 4, 5, ça ne marche pas. Mais par exemple, il vous donne 1, 2, 3, 4, 5. Ben, vous prenez votre clavier de téléphone, faites 1, 2, 3, 4, 5. Le système va reconnaître que c'est quelque chose que vous avez payé, que vous avez reçu ce code, va vous dire, voilà, vous pouvez maintenant utiliser les minutes prépay. Si c'est pendant l'émission 20h-22h, eh bien, vous pouvez passer à l'émission. Si c'est en dehors ou bien même pendant l'émission, vous voulez appeler quelqu'un plutôt à l'arrière, eh bien, choisissez la personne, mettez son code et puis voilà, vous choisirez aussi 1, 2, 1 pour ici au plateau, 2 pour l'arrière et 3 si vous ne voulez pas choisir. Et puis les minutes vont se débiter directement, petit à petit, naturellement, de ce compte de carte prépay. Voilà, c'est très, très, très simple. 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On va vous envoyer un bulletin de versement avec toutes les coordonnées et tout ça. Vous payez. Et vous recevrez aussi votre code à 5 chiffres. Souvent, on m'a eu dit une fois, mais pourquoi il faut payer avant? Quand vous allez, j'allais dire un nom de magasin, les deux grands géants magasins en Suisse, vous allez à la caisse, vous payez et vous emportez. Vous ne dites pas, je vais d'abord manger ma viande et puis mes courgettes et puis je viendrai payer après. C'est normal, on paye avant et puis après vous pouvez l'utiliser. Hein. Donc voilà, on ne veut pas courir derrière les gens parce qu'ils n'ont pas payé ou je ne sais pas quoi. Donc ce n'est pas notre but, c'est d'aider les gens et de faire de la médiumnité, ce n'est pas de rentrer en litige avec des fiduciaires ou que sais-je pour commencer à récupérer 30 francs. Donc ce n'est pas notre but. Hein. Donc voilà, donc vous payez, vous êtes tranquille et vous n'aurez pas ça sur votre facture de téléphone. Voilà, si vous le faites directement sur le téléphone sans passer par la carte prépay, vous aurez naturellement la facture à la fin du mois ou le mois suivant sur votre téléphone. Voilà. Après, avec les cartes de crédit, vous pouvez payer petit à petit aussi. Bon, alors je vais tout de suite me... Oula, il reste 20 secondes. Donc je vous dis bonsoir, belle nuit. Prenez soin de vous. Dites à ceux que vous aimez que vous les aimez. Et surtout, faites de beaux rêves. Et puis, je reviens jeudi. Passez une belle nuit. À bientôt. Au revoir.

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J'ai eu une enfance assez particulière. Ma famille, elle était un peu étrange. Moi, il y avait des soucis d'alcool, il y avait des soucis de dépression. J'ai été victime d'attouchements sexuels dans la famille. Ça a duré plusieurs années quand même, hein, aux vacances de Noël ou quand j'étais en vacances là-bas. J'ai pas pu en parler parce que le climat était défavorable. C'est pas que mon père m'aurait pas écouté, c'est que c'est voilà, ma maman elle avait des soucis de santé, donc je pouvais pas en parler. Et il y a aussi, est-ce qu'on m'aurait cru? Est-ce que la famille était tellement soudée apparemment que est-ce qu'on m'aurait écouté? Je suis pas sûre. Donc j'ai pas insisté. J'ai commencé à sombrer et à avoir une très mauvaise image de moi-même. Ça s'est aggravé avec le temps et j'ai fait une dépression. Je ne savais pas que ça s'appelait comme ça. À l'école, je ne me suis jamais intégrée. J'étais toujours rêveuse. C'est ce que disaient les professeurs. J'arrivais jamais à me faire un groupe d'amis. Je savais que la maladie de ma mère ne facilitait pas les choses. Mais j'étais quand même dans ma bulle à ce moment-là. Le départ de ma mère, il a été violent. Ça a été vraiment un choc. Là, j'ai 15 ans à ce moment-là. Mon père, il me dit que non, c'est fini. Elle ne reviendra pas, donc je me fais une raison. À chaque fois, on est obligé d'accepter des situations et de se taire. Et ça, c'est énervant. Parce que c'est une brimade. C'est ça qui amène aussi dans le mal-être. Donc oui, il y avait cette volonté de la retrouver, d'en finir avec cette mascarade, cette famille qui tourne pas rond, cette société qui tourne pas rond non plus, les humains avec qui j'arrive pas à me lier, je voulais pas me forcer à faire quelque chose qui me plaisait pas. Donc arrêter tout ça, et arrêter principalement ma souffrance, moi, mon désespoir, c'était devenu ingérable. En fait, je savais pas pourquoi j'étais là, je savais pas à quoi ça servait la vie, et j'avais pas eu de réponse par ma mère. Donc, à un moment donné, j'ai commis une faute grave.

Donc après, j'aimerais quand même passer un message par rapport à ça. J'incite personne à commettre l'acte de suicide parce que j'ai compris que c'était pas la réponse, c'était pas la solution. Ça s'arrête pas, les malheurs ne s'arrêtent pas parce qu'on décide d'en finir. Donc aller au bout de sa vie et essayer d'y trouver un sens, ça c'est aussi le message important. Au lycée, le fait de ne pas trouver sa place, ça s'est accentué sur ce sentiment. J'étais vraiment mal. J'ai commencé à avoir de mauvaises fréquentations. C'était comme me prouver à moi-même que j'existais et que je pouvais aussi faire des choses dangereuses. Avoir des montées d'adrénaline. Le matin, quand je me suis levée, je ne me suis pas dit « c'est ma dernière journée ». J'étais toujours dans l'attente qu'il se passe quelque chose qui me sauve. Mais non, ça venait pas. Enfin, j'allais en cours de maths, j'étais dépitée, quoi. Je dis, mais qu'est-ce que je fous là? Mais c'est quoi ces gens? Mais je suis là, je suis présente, personne ne me regarde, je suis inexistante. Donc, bah, autant arrêter ça, je ne vais pas participer à ça. Donc, ça m'est venu en cours de maths. Ça a été trop, quoi. Donc, j'ai pris mon sac et j'ai dit, bon, allez, ciao. Ils n'auraient pas pu imaginer ce qui allait se passer. Je suis allée dans le bâtiment d'en face. Quand j'ai monté les escaliers, j'étais déjà dans un état d'esprit particulier, comme si que j'étais hypnotisée. Personne ne m'a retenue, personne ne m'a couru après non plus. Je pose mon sac, j'étais décidée. Je passe les jambes. Je baisse même pas les yeux. Je laisse mon corps tomber, quoi. En fait, j'abandonne tout. Mais c'est violent ce que je dis, parce qu'on peut pas se débarrasser d'un corps aussi, comme ça. C'est gravissime, en fait, l'acte en soi. Je sens pas le corps qui chute du tout. Au contraire, c'est la sensation d'ascension que je ressens. Il y a un trou noir, enfin, c'est-à-dire qu'il ne se passe rien pendant quelques secondes. Et quand je reprends mes esprits, on ne peut pas dire que j'ouvre les yeux parce que là, vous allez comprendre qu'il y a quelque chose qui se passe qui est complètement hors norme. Quand je reprends contact avec la réalité, je suis en haut par rapport à la scène de l'accident. Le paysage est très clair, en fait. Je vois un corps au sol avec des gens autour. Et il y a des gens qui courent, qui paniquent. Il y a des pleurs, il y a des cris. Et je dis, mais pourquoi ils s'inquiètent? Qu'est-ce qui se passe? Et je ne fais pas attention que le corps au sol, c'est moi. Je ne fais pas le rapprochement. Donc en fait, je suis curieuse et je regarde. Et là, je vois des gens qui s'écartent. Et l'ambulance qui passe par le portail principal du lycée où j'ai fait ça. Et il y a mon papa qui arrive à pied. Et je le vois discuter avec l'ambulancier. L'ambulancier lui explique, et ça, je suis cette conversation-là, il lui explique qu'il ne peut pas monter dans l'ambulance, mais que par contre, il peut nous suivre à distance. Donc, je suis l'ambulance jusqu'à l'hôpital. Quand l'ambulance est arrivée à l'hôpital, je suis à la superficie du brancard, ça va très vite, tout le monde court, en fait, ils me portent, et moi, je suis derrière eux, en fait, je les suis. Mais je cours pas, je vole. Et dans ce laps de temps, c'est pas volontaire de ma part d'y aller, mais ça se passe comme ça. Je me retrouve aspirée dans un tunnel. Il n'y a pas de paroi définie. Et ça va de plus en plus vite. J'essaie de freiner. Je dis, oh là, c'est trop brutal, là. En fait, j'ai envie de maîtriser, mais je ne maîtrise pas. Et là, je commence à avoir la peur qui m'envahit. Je prie pour que ça s'arrête. Et à ce moment-là, je regrette mon acte. Je dis, c'est ça, la mort, ça me fout la trouille. Il faut vraiment que ça s'arrête. C'est vraiment terrifiant. Là, j'arrive dans un espace noir. Et je dis, enfin, ça y est, ça se calme. C'est tellement vaste que j'ai beau me retourner et pivoter sur moi-même que je vois rien. Il n'y a aucun repère. Il n'y a personne. Et en fait, j'ai peur que ce soit tout le temps comme ça. Donc, je commence à m'inquiéter et je commence à m'angoisser. En fait, je commence tellement à flipper que j'ai envie qu'il se passe quelque chose. C'est terrible. Et je dis, mais pourquoi tu paniques alors qu'il n'y a rien? Et si t'arrêtes de paniquer, essaye. Et bah vas-y, essaie. Donc j'arrête de paniquer et ça se calme. Je dis, ça c'est incroyable quand même. Je suis en train de fabriquer moi-même mes peurs. Je suis en train de fabriquer moi-même ce désordre. Alors que j'ai qu'à me calmer et ça se passe bien. Donc là, déjà là, je suis plus sereine. Et là, il se passe quelque chose. Il y a un point de poussière lumineuse qui descend. C'est pas une lumière... C'est pas l'ampoule électrique. C'est un amour vivant. Même le fait de vous en parler, j'en aurais presque les larmes aux yeux. En fait, à chaque fois, c'est pas des larmes de tristesse ou c'est peut-être un peu de la nostalgie
de revivre ça. Ça descend tranquillement, sans m'apeurer. En tous les cas, je suis tellement bien, une telle joie et une luminosité tellement incroyable que c'est difficile de la décrire comme ça, avec des mots, bien sûr. Et il y a un être de lumière qui apparaît. Cet être de lumière, en fait, me connaît parfaitement et la communication même, elle n'est pas verbale, elle est télépathique, ça va extrêmement vite. Donc je lui demande, c'est tellement beau, c'est comment faire pour être pareil. J'aimerais bien savoir ce que c'est, enfin, qu'est-ce qui se passe après, elle est où ma mère, du coup? Donc elle me dit, t'inquiète pas, ça, tout va bien. Alors j'insiste, je dis, ouais, mais elle est où vraiment? Donc ça veut pas trop me répondre. Et elle me questionne, cette présence. Elle me dit, mais pourquoi tu es là? Alors je lui dis, je suis là parce que ça se passe pas bien dans ma vie, je trouve pas le sens de ma vie. Il y a une telle souffrance que je peux plus la vivre. Et là, vu que je suis en train de vivre quelque chose d'incroyable, j'aimerais que ce soit tout le temps ça, ma vie. Il me dit, bah, qu'est-ce qui t'en empêche? Bah, ce qui m'en empêche, c'est là, c'est cette famille, c'est les gens, c'est la société, c'est le monde, c'est la planète qui se détruit, ça va pas, quoi. Donc je sens bien que je me plains beaucoup, et cette présence, elle est tellement aimante, qu'elle m'envoie tellement d'amour, elle essaie de me faire passer un message. Est-ce que tu veux savoir? J'ai dit oui, je veux apprendre. Alors, il y a un changement qui m'emmène dans le passé. Et je revis le film de la rencontre de mes parents. Le moment où ils se sont rencontrés, comme si je regardais leur film qu'ils avaient filmé. Le jour où ils ont décidé d'avoir un bébé, ils ont décidé de m'avoir, et moi déjà j'étais là, avant la conception. Et je vis ce qui se passe dans le ventre de ma mère. La division cellulaire, je la vois, je sais comment ça se passe. Là, je prends conscience que c'est quand même important parce que j'ai supprimé la vie qui était voulue. Et je prends encore conscience de l'importance de mon geste. Après, ça va très vite, je vois toute mon enfance qui défile. J'ai 6 ans, tout va bien. C'est après que ça se dégrade, en fait. Mais à ce moment-là, je grandis quand même dans un bon climat. Et j'ai une tante qui a perdu plusieurs bébés. Des fausses couches, des enfants mal nés ou mal formés. Je lui ai jamais exprimé la peine que j'avais pour elle et le soutien que j'aurais pu lui apporter, j'en ai jamais rien fait. Et dans le film de mon passé, je revis cette scène. C'est-à-dire que je suis à la place de cette tante et j'ai ses yeux de comment elle me perçoit. Et elle a une très mauvaise image de moi, en fait. Elle me dit, dis donc, elle est vachement détachée, elle n'a pas de cœur. Et cet être de lumière me dit, t'aurais pu mieux faire. Et je m'auto-critique, je m'auto-juge, mais d'une manière tellement douce. C'est pas grave. Donc, à ce moment-là, je reviens dans la lumière, dans cet espace. Mais tout va très vite et tout me paraît super naturel en même temps. Cet être de lumière, il est toujours là. Il me demande, est-ce que tu veux encore voir? J'ai bien sûr que je veux voir. Et là, il me projette dans l'univers. Je vois la planète Terre et je prends conscience de cette beauté, de cet espace. Mais ça va très vite. Il m'emmène loin, loin, loin. J'ai pas l'impression que c'est moi qui veux aller loin. J'ai l'impression que je suis projetée comme ça. J'apprends la constitution de l'univers. J'apprends que tout ce vide-là, il est pas si vide que ça, qu'il y a beaucoup d'énergie. J'ai traversé des trous noirs. Et j'ai eu conscience de l'existence d'autres choses, qu'il y avait de la vie sous différentes formes, pas humaines, la présence même énergétique ou autre, et qu'il y avait une multitude de possibilités. Et là, je me dis, tu vas vachement loin, c'est super intéressant, mais n'oublie pas pourquoi tu es là. Donc, en un claquement de doigts, je reviens dans cette luminosité incroyable. Et à chaque aller-retour que je fais, je suis régénérée. Je suis de plus en plus forte. Et cet amour m'habite de plus en plus. Même les mots, c'est ridicule en fait. Est-ce que tu veux encore voir? Oui. À quoi ça sert la vie en fait? Pourquoi je suis pas comme vous? Qu'est-ce qui me manque? Cet être de lumière me dit, mais tu ferais mieux de retourner tout ce que t'as appris, là t'as assez de bagages en fait. Retourne faire ta vie. J'ai dit, non mais comment quoi? Donc il me montre un film du futur. Je vois comment ça se passe plus tard. Cette planète bleue que j'ai vue,

Vu là, elle va s'abîmer. Il va y avoir un réchauffement climatique. Je vois des écoulements de boue, des villages entiers qui sont détruits et des familles qui sont décédées, qui sont perdues. Beaucoup d'enfants qui sont sans famille et les adultes en profitent pour les maltraiter et pour abuser d'eux. Donc je vois tout ça et je dis mais arrêtez, arrêtez, c'est un supplice. Arrêtez de me montrer ça, c'est pas supportable en fait. Mais tu peux aider. Ah bon, moi je peux aider Enfin, c'est d'une telle violence, comment voulez-vous que j'aide, quoi? En fait, c'est fulgurant, là, ce qui se passe. Tu peux aider, chaque geste compte. Chaque geste compte, mais là, il suffit pas de geste, c'est beaucoup plus important que ça. Ben, il va falloir que tu donnes de l'amour. Et à ce moment-là, ça m'envoie une dose d'amour, ça m'inonde, ça me fait vivre, en fait. Donc, il me montre des enfants, on me dit, tu vas aider. J'ai dit, je ferai de mon mieux. Je suis sûre que c'est possible. Il faut savoir que j'étais 10 ans assistante maternelle. Voilà pourquoi je suis émue, parce qu'aujourd'hui, à l'époque, on m'a montré un film que je peux vérifier aujourd'hui. Et ça, c'est la richesse de l'expérience aussi. C'est une paix infinie, et en fait, il y a un espace infini, la luminosité, elle est infinie. Toutes les possibilités sont infinies. C'est très nuageux, c'est très doux. C'est cotonneux, tout brille, et il y a des silhouettes ultra brillantes, en fait, qui se penchent comme ça, qui me regardent, moi qui suis en bas, et ils se moquent de moi, ils me disent mais qu'est-ce qu'elle fait là, elle a rien compris, elle est là trop tôt, c'est pas ça qu'elle doit faire. Et je comprends que c'est possible de leur ressembler. C'est très idyllique ce que je raconte, mais voilà ce que j'ai vu. C'est mon récit parce que c'est ce que j'ai vécu. Je peux pas vous le dire autrement, en fait. Je reviens face à ces êtres de lumière qui discutent de mon cas et je dis, j'oublie pas ma question de principale, en fait, elle est devenue quoi, ma mère? Parce que moi, je redescends pas en bas, là, c'est pas possible. Et là, dans toute cette luminosité, en arrière-plan, il y a une brillance qui se dégage et c'est elle. L'amour maternel qu'elle a, on ne peut pas me faire croire le contraire. C'est reconnaissable. Et en fait, encore plus que ça, elle est plus que elle. Elle est guérie de sa maladie. Elle a une aura, mais magnifique. Je dis, mais maman, mais qu'est-ce que t'es belle. Approche, approche, approche-toi. Et on va créer quelque chose à nous deux. Et elle me fait un stop. Là, je suis dépitée, là. Au moment fatidique, elle s'évanouit, en fait, dans la brillance. Et là, je m'effondre. Là, je dis, j'étais si proche du but, c'est pas possible qu'on me fasse ça, quoi. Et là, il y a une colère qui monte, mais c'est plus que viscéral, quoi. Il y a quelque chose qui m'englobe, une noirceur, et je commence à tomber, et là, l'expérience négative, elle commence, à ce moment-là. Et une telle haine que je tombe dans un gouffre, mais sans fin, et au fond du fond, c'est horrible. Il y a des corps gluants de chair. En fait, c'est cauchemardesque. Si je me laisse faire, les corps vont t'attraper, en fait. Ils étaient là pour me dissoudre. Ils étaient là pour me détruire. Ils étaient là pour m'anéantir. J'ai résisté pendant longtemps parce que je me dis, t'as appris tellement de choses. C'est pas possible de finir comme ça, en fait. Il faut se battre. Donc, la force que j'avais ressentie auparavant, elle m'a permis de remonter et de pas me laisser emportée dans cette horreur. Et je suis revenue avec beaucoup de mal. C'est le combat de ma vie, en fait. C'est le combat de ma vie. Et aujourd'hui, je me sers de cette force, on peut dire, au quotidien, quand il y a des difficultés, quand il y a des mauvaises nouvelles. Je m'accroche à ça, à ce qu'on est capable de faire, nous, les êtres humains, d'aller chercher en soi cette force qui nous permet d'affronter les pires situations. On peut avoir la force d'esprit d'évoluer. Quand on en prend conscience, c'est possible. Du coup, je m'apaise à nouveau. Et cet être de lumière, en plus, qui est toujours là, qui me dit « Allez, viens ». Et devant moi, en fait, mais sans que je le décide, je suis dans un jardin lumineux, avec des couleurs insubstantielles, magnifiques, où ce sont des couleurs qu'on ne rencontre pas ici. Je vois un grand arbre, je vois des oiseaux qui sortent de cet arbre, et il y a des fleurs que je traverse, en fait.
Et je m'approche.

de ces fleurs et il y a un brin d'herbe qui se détache de toute la pelouse. Mais c'est d'un vert vivant. Et comme une caméra, je m'approche, je fais un zoom sur le brin d'herbe et je plonge dans le brin d'herbe. Et je prends conscience que toute la chlorophylle, tout ça c'est vivant en fait. Je le vois, c'est une animation en fait à l'intérieur. Et ça continue et je traverse la terre. Et je vois toutes les racines qui s'entremêlent les unes aux autres. Et je suis dans toutes les racines. Et en fait, je me balade dans, sous la terre. Et je dis, mais oh, tout est en interconnexion avec le grand sapin, avec l'eau. Avec... En fait, tous les éléments s'interpénètrent. Ça ne serait pas possible avec un seul élément. Et j'entends, tu es comme ce brin d'herbe. Tu te crois isolé dans toute la pelouse. Mais en fait, tu n'es pas seul. Et toi aussi, tu es connecté à tout ce qui se passe. Tu as décidé de regarder que de ton prisme. Et c'est ça qui est trop malheureuse. Du coup, je ressors de ce jardin. Je suis dubitative. Je décide pas d'y retourner. C'est pas moi qui décide de retourner dans la chambre d'hôpital. C'est pas moi qui veux ça. Et tout d'un coup, un claquement de doigts, je me retrouve dans ma chambre d'hôpital, collée au plafond. Je regarde la scène. Il fait nuit. La porte est ouverte. Il y a le couloir qui est illuminé. Et au lieu de passer par la porte, curieusement, je passe par le mur. Et je me dirige dans le couloir. Et là, il n'y a pas un chat. Je vois des chaises bleues qui sont accrochées les unes aux autres. Je me dirige dans le couloir, il n'y a rien. À côté de ma chambre, il y a une salle où il y a des dossiers. Il y a un téléphone qui est mal rangé. Enfin, tout est mal rangé. Et il n'y a personne. Donc je dis, c'est vraiment inintéressant. Donc, je reviens et je repasse par le mur. Et j'aurais pu y rester longtemps parce que c'était nouveau. Mais en même temps, tellement naturel qu'il n'y a pas de surprise. Je reviens et je repasse par le mur. Et je vois un lit avec quelqu'un dessus. Waouh, elle est complètement cassée, cette fille, la pauvre. Ah, elle a les cheveux sales. Je ne comprends pas que c'est moi au début. Je vois qu'il y a une machine à ma gauche. Il y a des sons, il y a des bruits que je commence à percevoir. Tiens, c'est qui là qui tient la main ? Donc je m'approche et je dis, ah tiens, c'est papa. Oh, mais qu'est-ce qu'il est triste, qu'est-ce qui lui arrive ? Qu'est-ce qui s'est passé ? Qu'est-ce qui s'est passé ? Papa, t'inquiète pas, je suis là, tout va bien. Allez, lève ta tête, je suis là. Je suis désolée. Ça y est, je me rappelle ce qui s'est passé. Je suis désolée. Du coup, vu qu'il veut pas me répondre et qu'il m'entend pas, j'ai décidé de rentrer en lui. Et je passe par le sommet de son crâne, où je deviens lui, en fait. Oh, mais quel homme, c'est pas parce que c'est mon papa, c'est pas ça. On n'est pas là-dedans du tout, quoi, en fait. Je l'ai anéanti, cet homme-là. Je l'ai anéanti, et je vois sa vie, je vois qu'il est vaillant, il s'est jamais découragé. En fait, j'ai ces épreuves de vie, là, en fait, dans mon cœur. Au moins, il faut être fort pour lui. Et je reviens dans mon corps, en fait. Je reprends possession des lieux. Et là, il y a le physique qui se fait entendre. Là, il y a les machines qui bipent. Et ça faisait 5 jours que j'étais allongée là, plongée dans un coma artificiel pour pouvoir rester immobile. Parce que, évidemment, j'ai été fracturée de la colonne vertébrale. Donc, et j'étais dans un moule de plâtre, en fait. Il ne fallait pas que je bouge. Et quand je reviens dans ma chambre, là où je vais rester 3 mois, je suis dans un état, mais lamentable. Au niveau physique, évidemment, que je suis cassée, fracturée, mais au niveau du moral, je suis fracassée, quoi. Je dis, qu'est-ce que t'as vu, là ? T'es où, là ? Parce que j'ouvre les yeux, j'arrive pas à être ici, je suis en même temps ailleurs, il y a les images du... En fait, l'expérience a envie de continuer, mais non, la luminosité est encore là, mais je vois mon père. Je dis, papa, tu devineras jamais ce qui s'est passé. Oh, tu devineras jamais qui j'ai vu, mais c'est tellement... Puis je débite. Il dit, non, mais tu débloques complètement, quoi. Donc, il me donne des shoots pour que je me taise. Et mon père, il me dit, tais-toi, tu débloques, on va te mettre la camisole de force, on va te mettre des cachets, tais-toi. Donc, je me tais. Et il y avait des personnes qui venaient par curiosité, ça c'était clair. Et qui voulaient voir ce que c'était qu'une tentative de suicide. Et je leur demandais de me ramener les cours. Parce que je voulais rester dans la vie. Donc il y a des professeurs qui sont venus. Et en fait la vision

était tellement insupportable, il y a des gens, ils n'arrivaient même pas à me regarder. Et les gens qui venaient par curiosité, je leur disais, en fait, j'avais une franchise, mais insupportable, c'était sans limite. Je leur disais, toi, tu dégages de ma chambre. Et les gens, ils étaient choqués, mais comment Christine, elle peut nous parler comme ça, quoi? Elle était tellement timide, tellement gentille, tellement niaise. Comment c'est possible? Le fait du hasard a fait que je sympathise avec la femme de ménage et je lui dis, bah écoutez, personne ne veut m'aider à me lever, on ne me répond jamais vraiment, donnez-moi le bras et aidez-moi, quoi. Oh non, non, non, j'ai pas le droit, je serai virée, je vais vous faire mal. Écoutez, c'est moi que ça regarde. Juste soutenez-moi. Mais non, madame, je peux pas vous aider à vous lever, vous êtes paralysée. Quoi? Je suis pas paralysée. On me l'aurait dit quand même, mon père me l'aurait dit. Donc là, ça a été un coup de massue, quoi. Quand mon père il arrive, on en discute, on fait venir les médecins, on me lit les comptes rendus. Bon, bah ok. Il fallait se rendre à l'évidence, la moelle épinière a été touchée, ça, du coup, ça entraînait la paralysie des jambes. Mon père, il me parle des écoles pour handicapés, qu'on va aménager la maison, qu'on va choisir le fauteuil roulant. En fait, tout d'un coup, c'est devenu très, très concret. Mais j'ai jamais cru. J'ai dit, mais non, tu verras, laisse tomber, je referai du vélo. En fait, dans le déni, mais total. Eh ben, n'empêche que ce déni, ça m'a sauvé la peau. Parce que le fait que je garde l'espoir, eh ben, j'ai gardé le moral. Et quand 3 mois après, il a fallu que j'aille en centre de rééducation, j'avais beau me pincer, j'avais beau me frapper les jambes que je sentais rien, cette expérience-là, franchement, je l'ai occultée. Je ne me suis pas dite avec une NDE, je savais même pas que ça s'appelait comme ça. Mais n'empêche que ce que j'ai gardé, c'est la motivation, c'est cette force, c'est cette énergie qui est capable de se décupler quand on en a le plus besoin. Parce que j'ai tellement été au fond du gouffre, hein, que si j'avais pas eu ça, oui, j'aurais pu recommencer l'irréparable. J'avais quand même besoin de temps et d'isolement. J'avais besoin qu'on me laisse tranquille. J'avais besoin de silence. Et je visualisais mes jambes, en fait. Je voulais tout le temps rester seule. Je voulais rester dans le silence, le même silence que l'expérience, dans ce noir absolu, pour aller chercher en moi cette part lumineuse, cette part divine qui me permet aujourd'hui d'être debout devant vous. Et j'allais m'entraîner en cachette. J'allais dans la salle de sport la nuit. Je restais en pyjama dans mon fauteuil roulant et j'allais au bar parallèle et j'y allais, quoi. Et ça m'a jamais quitté. Et quand ils ont su ça, évidemment qu'après ils ont verrouillé les portes. Puis alors, en fait, j'ai continué d'en vouloir, en fait, alors que tout le monde m'avait condamné dans le fauteuil. Un jour, j'allais vraiment pas bien. J'étais mariée, j'avais déjà ma fille. T'es assistante maternelle, des fois t'as même pas le cœur à travailler. Qu'est-ce que c'est que ça encore? Et je doute et ça s'installe. Et je commence à aller dans une pente descendante, vous voyez? Atmosphère de la maison qui change, la télé qui se coupe, les ampoules qui sautent. Et je dis, c'est elle. Maman, c'est toi. Oh, je deviens folle à parler toute seule. Mais c'est elle. C'est toi, t'es là. Et la vibration change, quoi. C'est évident que c'est elle. Donc voilà pourquoi j'ai pas peur de la mort. Ça change la vie, ça. On peut pas rester indifférent à ce genre de choses. Donc je suis très sereine par rapport à ce qui se passe après. Après, je vous dis pas que c'est commode de perdre un proche. Parce qu'on est attaché. Parce qu'il y a le contact du corps physique. Parce qu'il y a la parole. Parce qu'il y a les souvenirs. Mais là aussi, il y a un travail qui est possible. C'est ce qu'on appelle l'attachement. Bon, il ne s'agit pas de se détacher de tout, mais de moins être accro, de moins être addict. Et ça vaut avec tout. Ce qui change, c'est la perception du matériel, de l'argent. Tout le rapport au monde change. Parce que tout d'un coup, on est dans des vraies relations humaines. Je dis pas que c'est inutile d'avoir de l'argent, ça convient aux besoins primaires. Mais après, de là à vouloir toujours plus, là, il y a un problème. Il y a un déséquilibre. Donc après, s'il y a un déséquilibre, ça devient nocif. Donc on en souffre. Le message aussi qui est important dans cette expérience de mort imminente, c'est que la luminosité que j'ai vécue,

elle est en chacun de nous. Donc ça, c'est quand même énorme. Parce que je me serais jamais doutée que j'avais ça en moi. Sinon, j'aurais pas fait mon acte de suicide. Et c'est ça qui est important à dire aux gens. C'est que si on prend conscience et si on libère cette capacité extraordinaire d'amour, et en plus de ça, intarissable, vous vous rendez compte quelle puissance de vie on a, en fait. C'est en allant vers soi qu'on peut prendre conscience de ça. C'est pas en fuyant et en renonçant ou en mettant un masque, en se faisant passer pour quelqu'un d'autre de ce qu'on est vraiment, qu'on va y arriver. Au contraire, là, la porte, elle se ferme. Même moi encore, je me pose la question. Parce que je me dis, t'as tellement été en attente des autres que ça t'a pourri. T'attendais tellement du regard des autres ou le droit d'avancer que ça m'a rendue malheureuse. Faut être capable de l'apercevoir, cette lumière. Après mon accident, il y a eu la rééducation. Donc l'expérience, elle n'était plus là. Il y a eu un couvercle, enfin même une chape de plomb, j'ai envie de dire, parce que j'y pensais plus. Et là, je me suis tue pendant 22 ans, en fait. Je me dépassais parce que j'ai été brisée de partout, j'ai dû aller au-delà de la douleur. J'avais mes propres techniques. Je fais ma vie de femme, ma vie de maman. Deux enfants, mon métier qui se passe bien. Mais c'était pas assez. Il me manquait l'essentiel. L'hypnose, ça m'a permis de regarder en moi, d'aller dans mes souvenirs. Et il n'a pas fallu grand-chose pour que ça émerge. Parce que ça avait tellement besoin de sortir, j'étais tellement crispée, que j'ai d'ailleurs dû me mettre en arrêt maladie tellement que j'allais pas bien. Il y avait la force qui cherchait à s'exprimer et à se libérer. Du coup, ça m'a fait un tel bien. Tout est remonté à la surface d'un coup. Je me retrouve mais complètement libérée. Je suis euphorique. Là, tous les masques qui sont tombés, quoi. Ça a été d'une telle beauté que la transformation est vraiment visible par les gens qui me connaissent de avant et de après. Je me connecte à Internet, je regarde Raymond Moody, les NDE, et je dis oh, mais dis donc, mais je suis pas toute seule, mais c'est incroyable. Mais en fait, il y a déjà plein de choses, il y a déjà plein de monde et tout. Depuis que j'ai assisté à une réunion et que j'ai moi-même pris les rênes pour organiser des groupes de partage de paroles, tout s'enchaîne très très vite et très très bien. J'attire à moi des gens que je ne connais pas et qui se livrent à moi, donc là, c'est vraiment quelque chose. Et il y a une fluidité qui s'installe avec tout. Des confidences alors qu'on n'a rien demandé, enfin c'est... Puis il n'y a même pas de question, il n'y a même pas de question. Ces personnes-là ont besoin d'aide. Il y a beaucoup de personnes en détresse qui vont vraiment mal. Parce qu'il faut libérer la parole. Je me suis demandé comment j'allais pouvoir concrétiser non seulement ce que je suis, mais comment le diffuser, en fait. Donc j'ai décidé de me former. Donc là, j'ai eu mon examen rapidement de praticienne en Reiki. Et j'ai décidé d'accompagner vraiment les personnes en détresse psychologique réactionnelle, vraiment les personnes suicidaires et les personnes au fond du gouffre qui n'arrivent pas à retrouver un sens à leur vie. Qui n'ont plus de travail, qui perdent leur femme, enfin tout s'écroule autour d'eux. Donc, traverser des périodes difficiles, c'est aussi humain, on en traverse tous. Si j'étais tombée sur une personne qui avait su m'écouter, j'en serais pas arrivée là. Et ne pas s'auto-flageller quand on va pas bien, ne pas culpabiliser, ça c'est aussi important. Parce que moi j'ai énormément culpabilisé. Et moi il a fallu que je pleure beaucoup avant de me poser la question, déjà, enfin, pourquoi je suis là, qu'est-ce que je dois faire de ma vie, pourquoi je suis née, à quoi ça sert, qu'est-ce que je dois faire, comment je dois le faire. Toutes ces questions-là, en fait, elles sont infinies, tant qu'on n'a pas trouvé la réponse. Ça peut durer longtemps. Donc déjà, quand on se pose la question, c'est qu'on est, on est pas mal, on est sur le bon chemin. J'ai compris que j'étais venue là pour apporter quelque chose. C'est diffuser cet amour. Comment aimer de la meilleure manière qui soit, comment être bienveillante. Enfin, il ne s'agit pas de dire « Oh, moi, je suis gentille. » Non, il faut le montrer. Hein. Il faut des preuves, il faut des démonstrations au quotidien. Il ne faut jamais se lasser. En fait, quand on donne de l'amour, on ne peut pas s'en lasser. Parce que c'est tellement juste pour tout le monde, pour tout ce qui nous entoure, que ça rayonne, en fait. Si j'aime mes enfants vont être de bonne humeur. Ils vont bien travailler à l'école. Ils vont rendre des professeurs heureux, des camarades heureux. En fait, c'est sans fin. La petite grand-mère qui voit jamais personne, je vais lui sourire.

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2: Bélier, votre sérénité gagne du terrain et agit en antidote à certains éléments perturbateurs qui ne manquent pas.
3: Taureau, vous voulez atteindre vos objectifs au travail. Vous ne renoncez à rien, même si vous y arrivez. Il vous faut gravir l'Everest.
4: Gémeaux, en amour, vous n'êtes pas obligé de vous mettre dans des intrigues systématiques pour avoir la sensation d'exister. Choisissez plutôt la simplicité.
5: Cancer, vos finances sont sous le feu de la rampe astrale. Il est temps de vous pencher sur vos factures en retard et vos comptes.
6: Lion, vous aurez enfin l'impression que vos vacances commencent, même si ça fait peut-être déjà un moment que vous y êtes.
7: Vierge, vous concrétisez une idée qui circule dans votre esprit depuis un certain temps. Ceux qui vous suivent devront avoir du souffle.
8: Balance, l'argent résonne d'un doux bruit dans votre tirelire. Vous allez pourtant la casser pour concrétiser un projet audacieux.
9: Scorpion, si vous souhaitez changer de job, vous plantez vos nouvelles racines professionnelles dans une terre plus fertile.
10: Sagittaire, avec Mercure en Gémeaux, une petite signature en bas d'une page peut valoir de l'or. Un entretien se solde par un accord.
11: Capricorne, célibataire, si vous ne partagez pas encore la vie de votre moitié, la tentation est grande d'ajouter son nom sur votre boîte aux lettres.
12: Verseau, en couple, vous roucoulez de bonheur. Vénus incite aux alliances et aux engagements. C'est le moment propice pour décider de votre avenir amoureux.
13: Poissons, les déplacements ont le vent en poupe. Vos finances vous permettent de vous offrir le plaisir d'acquérir une nouvelle voiture ou d'investir dans un vélo électrique.
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Chers amis, bonsoir. Merci de nous rejoindre sur TVM3 pour votre émission Parlez-moi d'avenir avec ce soir votre ami Nino en direct jusque 22h pour partager beaucoup de choses ensemble. Et depuis 3 jours, vous voyez, nous faisons les intentions collectives. Et donc ce soir encore, on le fera d'ici quelques instants. Je rappellerai le principe, comment participer. Et ce soir, donc, nous parlerons de Franck, qui est né le 19 juin 1972 et qui habite à Vétreau, dans le canton du Valais, donc en Suisse. Voilà. Alors, après l'émission, évidemment, reprendra le cours normal. On attend, bien sûr, tous vos appels, 0901 901 993, la touche numéro 1, pour arriver de façon prioritaire ici à mes côtés. La touche numéro 2 pour nos amis qui sont en bas de votre écran, qui sont connectés uniquement pour vous, de façon totalement confidentielle, ça ne passe pas par la télévision. Donc n'hésitez pas, vous appuyez sur le 2 et vous introduisez les 3 chiffres du code PIN, du voyant, de la voyante de votre choix. Et si vous ne savez pas qui choisir, faites le chiffre 3, vous aurez quelqu'un que sûrement vous n'avez...

jamais eu. Alors vous vous dites parfois, bah oui, j'ai consulté un tel, et peut-être avoir une autre approche des réponses, puisqu'on travaille tous différemment, même si au final la réponse peut être pareille pour tout le monde, mais on a voilà, des tarots, il y en a qui utilisent le pendule, on est assez diversifié dans l'équipe, vous le savez. Donc voilà ce que je voulais vous dire. Donc nos sites internet, donc le www.parlez-moi-d'avenir.tv, comme vous le voyez sur votre écran. Également notre shop, on en parlera si on a le temps plus tard dans l'émission, www.parlez-moi-d'avenir.shop. Et bien sûr, le concours SMS que vous pouvez faire dès maintenant, TVM3. Donc voilà, on va le faire en même temps que la régie. C'est plus facile, même s'il n'y a rien de compliqué. Donc TVM3 que vous envoyez au 700. Voilà. Rien de compliqué, comme je le disais, hein. C'est comme si vous envoyez un message à un ami, hein, sauf que vous envoyez TVM3 ou 700, tout simplement, pour le franc symbolique. Et donc, ici, peut-être 10 minutes, l'ordinateur tirera au sort votre numéro de téléphone. Je rappelle que si vous avez fait le concours SMS et que vous recevez sur votre Natel un numéro inconnu, privé, eh bien décrochez, c'est la régie qui vous appelle pour vous dire que vous avez gagné ce concours SMS. Donc voilà, je le dis à chaque fois, mais c'est parce que souvent on vous appelle, vous vous dites qu'il est une heure tardive et vous pensez que c'est une blague, et non, en fait c'est bien la régie qui vous appelle pour le concours SMS. Également, si vous n'avez pas de Natel ou si vous préférez une carte postale ou une lettre, c'est possible aussi. Donc, sur la carte postale, votre nom, votre prénom, surtout votre numéro de téléphone, sans quoi la personne qui s'occupe du courrier ne pourra pas vous appeler. Et donc, vous envoyez votre lettre ou votre carte postale à TVM3 Concours, case postale 285 à 1024 Écublanc. Et là, vous attendez 3-4 jours pour les délais postaux. Vous recevrez également un coup de téléphone pour vous dire que voilà, vous passerez avec le voyant de votre choix. C'est vrai que la carte postale, vous pouvez choisir moi-même, Nino, Bruno ou Cristal. Donc, voilà, vous le précisez à la personne qui vous téléphonera. Elle transmettra à la régie. Et vous aurez donc la possibilité, voilà, lorsque je serai en direct ou mes collègues seront en direct, vous pourrez passer dans l'émission 4 voire 5 questions, pas trop longues, pas de santé et pas de juridique, ça vous le savez. Alors, pour moi c'est la première de cette intention collective. Alors, ce que je voulais vous dire tout d'abord, donc c'est comment on peut participer à cette intention collective. Donc, pour faire une demande d'intention collective, vous pouvez écrire un mail à info@tvm3.ch, comme ça apparaît sur votre écran. Vous pouvez également laisser un message sur le répondeur de 13h à 18h au 021 694 24 00. Par Facebook également, vous allez sur le groupe Parlez-moi d'avenir, vous envoyez un message privé, et également par courrier TVM3, case postale 285 1024 Écublanc. Donc ce qu'il faut indiquer, c'est le prénom de la personne concernée, sa date de naissance, sa ville de résidence, l'intention que vous souhaitez que nous formulions pour elle et un très bref descriptif de la situation donc pour laquelle vous sollicitez l'énergie de tous. Alors vous pouvez déjà vous mettre à l'aise, tranquille, pourquoi pas allumer une petite bougie et voilà, et donc vous vous mettez en condition et d'ici un instant, donc on va
parler donc pour l'intention collective de Franck. Et voilà, j'ai perdu la petite fiche. C'est pas grave. On est en direct. Hein. Il n'y a pas de souci. Si sur le prompteur, ça veut bien apparaître. Pas grave. Il y a un petit souci technique. Alors, pourquoi ça n'apparaît pas sur mon prompteur? Et bien voilà, c'est apparu. Donc, pas de souci. Donc, je disais, Franck, 19 juin 1972, à Vétreau, donc dans le canton du Valais en Suisse. Donc, cette demande nous a été confiée par l'épouse de Franck. Donc, Franck sort d'une expérience professionnelle qui a été particulièrement difficile pour lui, qui l'a beaucoup éprouvée. L'intention donc qui nous est confiée ce soir est de lui adresser toutes nos pensées de force, de soutien et de confiance. Nous lui souhaitons qu'une nouvelle opportunité professionnelle puisse se présenter à lui dans un environnement beaucoup plus serein et bienveillant, où il puisse retrouver sa place, reprendre confiance, s'épanouir à nouveau dans son travail. C'est avec cette intention de force et de confiance que nous allons maintenant tous nous unir, donc pour la pensée pendant quelques instants pour Franck. Mais juste avant, donc il y a une petite prière de purification que j'aimerais faire avec vous. Donc voilà, donc vous voyez déjà sur votre écran cette prière qui apparaît. Et on va la faire ensemble. Donc, je choisis maintenant de me purifier, de me libérer de toutes les formes pensées, de tous les êtres, de toutes les situations et de toutes les énergies qui ne sont plus au service de mon bien le plus élevé et le plus grand. À travers tous les plans de mon existence, à travers tous les univers et à travers toutes les vies, je demande que toutes les énergies qui sont inférieures à l'amour soient transmutées pour le plus grand bien de tous, qu'il en soit ainsi. Jolie prière que vous pouvez faire tous les soirs si vous le souhaitez. On va la refaire ensemble. Donc je choisis maintenant de me purifier et de me libérer de toutes les formes pensées, de tous les êtres, de toutes les situations et de toutes les énergies qui ne sont plus au service de mon bien le plus élevé et le plus grand. À travers tous les plans de mon existence, à travers tous les univers et à travers toutes les vies, je demande que toutes les énergies qui sont inférieures à l'amour soient transmutées pour le plus grand bien de tous, qu'il en soit ainsi. Alors nous allons commencer donc la force de l'intuition. Donc je le disais, c'est pour Franck, donc du 19 juin 1972, qui habite à Vétreau, dans le canton du Valais, donc bien sûr en Suisse. Alors vous allez, voilà, on va prendre 30 secondes, donc vous allez vous relaxer, vraiment, vous allez vider votre tête, comme avec la prière de purification. Et vous pouvez, si vous le souhaitez, donc mettre vos mains, les paumes vers le haut pour envoyer donc l'énergie. Je vais encore donc rappeler donc que c'est pour qu'il retrouve un nouveau travail, un nouveau travail plus serein et où il aura d'autres belles opportunités. Et donc nous unissons ce soir, on est des milliers de téléspectateurs, toute l'équipe ici, tous les voyants, tout le monde en régie, tout le monde va se concentrer dès maintenant, donc pendant plus ou moins 30 secondes pour notre ami Franck.

0: Et voilà. Je suis un peu parti dans les nuages, parce que j'ai vraiment pensé très fort à notre ami Franck. Voilà, on lui envoie tout notre soutien, bien sûr, et notre bienveillance, et pour qu'il puisse traverser cette période difficile, donc, et retrouver la paix, retrouver un travail paisible. C'était la nouvelle rubrique que nous faisons chaque soir. On l'avait vu avec Cristal, on l'avait vu avec Bruno, et ce soir avec votre ami Nino. Donc ce sera tous les soirs en début d'émission, comme vous venez de le voir, sur TVM3 bien sûr, donc à partir de 20h. Je rappelle une dernière fois comment vous pouvez participer. Ça va apparaître aussi sur votre écran. Donc l'adresse email, le répondeur de 13h à 18h, 021 694 2400. Vous pouvez envoyer donc par message Facebook, également sur le groupe Parlement d'Avenir, et par courrier TVM3SA, case postale 285, 1024 écus blanc. Je répète tout, hein, comme ça vous avez le temps de noter peut-être le prénom de la personne concernée, sa date de naissance, sa ville de résidence, parce que si c'est une personne qui habite en Italie, il faut vraiment dire que c'est à Rome. En fait, quand on fait l'intention collective, il faut vraiment que on sache ici, cette personne se trouve à Vetro, donc dans le canton du Valais. Mais si c'est à Rome, il faut dire là où la personne se trouve au moment où on fait l'intention. Sinon, ça ne pourra pas fonctionner. Et donc sa ville de résidence, l'intention que vous souhaitez que nous formulions pour elle, et un très bref descriptif de la situation donc pour laquelle vous sollicitez l'énergie de tous. Donc c'est assez simple et assez efficace aussi. Et voilà, on reprend le cours normal de notre émission. Vous le savez, je suis médium pur, je suis né comme ça, j'ai des dons pour parler, communiquer avec l'au-delà. Vous pouvez me poser toutes les questions que vous voulez, il n'y a pas de bête question du tout, et donc vous connaissez les différents moyens que je vais rappeler, 0901-901-993, la touche numéro 1. Là, vous êtes prioritaire, vous arrivez directement avec moi. La touche numéro 2, c'est pour nos amis en bas de votre écran. Ils sont nombreux, ils sont là pour vous. Regardez bien qu'ils soient encadrés en vert, qu'ils soient bien disponibles. Vous introduisez les trois chiffres du code PIN, la voyante de votre choix, et vous partez avec eux en toute confidentialité. Ça ne passe pas par la télévision. Et si vous le souhaitez aussi, vous avez envie d'avoir un nouveau voyant, une nouvelle voyante que vous n'avez jamais eue, vous faites le chiffre 3, le petit chiffre porte-bonheur, et cette personne pourra vous guider sur votre chemin de vie. Ça, je suis absolument certain, puisque on travaille tous, peut-être pas de la même façon, mais avec la même conviction, et donc on a des approches différentes aussi, et on a peut-être plus d'affinités avec un voyant ou un voyant que vous avez l'habitude de consulter, mais pour une première, avoir un autre voyant, une autre voyante, pour voir son approche, pour voir si ça peut vous convenir aussi, mais je suis sûr que ça pourra vous convenir. Et bien sûr, le concours SMS, ça n'arrive pas qu'aux autres, vous le savez, chaque fois que vous arrivez à l'antenne. Et grâce au concours SMS, vous le dites que vous avez gagné ce concours, et il y a des personnes qui participent pour la première fois, et l'ordinateur tire au sort leur numéro de téléphone. Donc la régie vous appelle, TVM3, que vous envoyez au 700 pour le franc symbolique. Donc c'est vraiment un beau cadeau qu'on vous fait. Vous passez à l'antenne avec moi ce soir, et donc je réponds à toutes vos questions, et Voilà, vous connaissez le principe. Ce serait pour les nouveaux téléspectateurs qui voudraient envoyer un message ce soir pour passer pour le franc symbolique dans l'émission. Je rappelle que si un numéro inconnu arrive sur votre Natel, vous vous dites qu'il est une heure tardive, donc vous n'avez pas envie de décrocher. Si vous avez fait le concours SMS, n'oubliez pas de décrocher parce que ce serait... bête de perdre votre chance de participer pour le franc symbolique que je réponde à toutes vos questions donc d'être ici à mes côtés et ce soir on va parler de toutes sortes de choses, notamment de notre Facebook. Vous le savez, on en parle tous les soirs. Quand vous allez sur notre Facebook, il y a tous les deux ou trois jours, un nouvel ange qui est mis en valeur. Ce soir, on va parler de l'ange Amia, donc du 29 septembre au 3 octobre. Donc voici le dernier ange qui a été ajouté sur notre mur Facebook, donc parlez-moi d'avenir. Il s'agit de l'ange Amia, l'ange correspondant à la période, donc comme je disais, du 29 septembre au 3 octobre. Comme je vous le dis régulièrement, donc on partage de nombreuses publications sur Facebook, donc ça vaut la peine d'aller sur le Facebook de Parlez-moi d'avenir. Il y a des publications aussi spirituelles, des intentions, des intuitions, et notamment donc les 72 anges de la Kabbale. Chaque ange est associé à une période particulière de l'année, mais aussi à certaines qualités et à différents domaines de notre vie. Donc aujourd'hui, je vous propose d'aller un peu plus loin dans les publications Facebook et de découvrir ensemble qui est Amia, ce qu'il représente et dans quelle situation on peut symboliquement se tourner vers lui. Donc Amia est considéré comme le 38e ange parmi les 72 anges de la Kabbale. Dans la tradition angélique que nous suivons, il appartient au cœur des puissances placées sous l'autorité de l'archange Kamaël. Son nom est généralement traduit par Dieu, l'espérance de toutes les créatures de la terre. Il symbolise notamment la capacité à retrouver un axe intérieur, à remettre de l'ordre dans ses pensées et à revenir vers quelque chose de plus vrai lorsque tout devient confus autour de nous. J'y reviendrai dans un instant parce que nous avons le premier appel de la soirée. Allô, bonsoir.
1: Bonsoir, Nino.
0: Comment allez-vous?
1: Oui, ça va. Oui, ça va.
0: Alors, oui. J'ai votre prénom et votre date de naissance. Oui. Je vous écoute pour votre question, s'il vous plaît.
1: Oui, écoutez, est-ce que cette personne que ça commence pour C, elle est partie définitivement étrangère à ce pays? Puis, fait un moment qu'on se contacte. Est-ce que ça vaut la peine de lui faire confiance ou lui, elle va dans notre direction?
0: Donc, attendez, parce que je n'ai pas tout compris. La personne donc, de 62, vous désirez savoir si c'est une personne correcte pour vous?
1: Oui, ça continue. Et même qu'elle est partie au étranger, qu'elle a pris sa retraite.
0: C'est dans quel sens que vous demandez ça? Si c'est une personne de confiance, des amours?
1: C'est une personne qui continue à qui est à moi encore. Qu'elle continue on continue notre relation même à distance.
0: On va voir. Et il ne compte pas revenir en Suisse?
1: Non, il est parti définitivement. Mais ils me disent qu'on va soit en vacances, puis qu'elle vient ici en vacances, puis voilà.
0: Écoutez, moi je ne vois pas qu'il n'est pas sincère, donc je pourrais dire effectivement que oui, c'est quelqu'un qui est sincère. Mais moi, j'ai quand même un petit peu peur que cette distance, même si vous vous voyez pendant les vacances ou que vous... Voilà, vous vous organisez pour vous voir, ce ne sera pas évidemment la même chose que quand il était en Suisse. Donc, vous avez des doutes sur la continuité de la relation?
1: Oui, c'est que je lui faisais tellement confiance, et elle était tellement, voilà, je trouvais qu'elle était sincère avec moi, tout ça. Mais maintenant, je trouvais que, qu'il y avait sur le téléphone, quand je n'étais pas là, même quand elle partait en vacances, l'année passée, elle a tué deux autres copines, comme ça, je passais pour passer le temps, c'est vraiment sur la coccion. Qu'elle veut se venger un petit peu.
0: Moi, je... Oui, au début, ça va continuer. Mais pour moi, voilà, vous attendez que je vous dise réellement ce que je ressens, pas faire de la complaisance. Et pour moi, la relation ne durera pas. Il y aura une continuité, quelques temps, mais au bout d'un moment, ça ne pourra plus jouer. Moi, en tous les cas, c'est comme ça. Bah, disons que c'est la distance et c'est pas vous qui allez vous éloigner. Moi, je vois que c'est lui qui va moins donner de nouvelles. Alors, vous allez un peu vous inquiéter. Vous allez peut-être plus
1: Est-ce
0: le contacter.
1: Est-ce qu'il est avec des filles là-bas, c'est ça? Il a des autres femmes.
0: Est-ce qu'il aurait des autres... Pour le moment, moi, je ne vois pas qu'il a des autres femmes. Mais comme vous l'avez souligné, au bout d'un moment, il pourrait, je vais quand même revérifier avec les cartes, mais c'est peut-être ça aussi qui va s'éloigner. Il pourrait avoir un moment voilà, où il va voir d'autres femmes. C'est pour ça que je préfère vous mettre en garde plutôt que de vous dire que tout va très bien aller et après vous allez être déçu.
1: Oui, c'est ça. C'est pas un homme qui va faire longtemps avec moi. Il va pas finir...
0: Non. Ça finira au bout de quelques mois parce que je montre la carte, on tombe sur la traversée du désert. Et quand malheureusement il y a la traversée du désert, c'est qu'à un moment donné, la relation va s'effriter. Et même vous, vous allez être déçu, vous allez douter de lui, donc vous n'aurez plus envie...
1: Oui. Je pensais tellement qu'elle était sincère, mais maintenant, je doute un petit peu de lui déjà. Je crois qu'il traîne là-bas avec des femmes derrière mes deux.
0: Mm-hmm. Oui, c'est
1: Je ne sais pas, je ne vais pas perdre le temps maintenant. Âge maintenant, il ne faut pas perdre beaucoup de temps. Comme ça.
0: Mais oui, c'est
1: au bout du moment, c'est lui qui vient marre et puis il va se noyer de...
0: Moi, je vois ici, pour les prochains mois, on va dire, il n'y aura pas vraiment... voilà, ça va bien se passer, plus ou moins. Évidemment, ce n'est pas la même chose que quand il était en Suisse, ça, vous le savez.
1: Ouais,
0: mais au bout, moi, je dirais vers peut-être décembre, plus ou moins, les contacts vont commencer à s'effriter et donc je vais dire pour moi la relation après ne va pas continuer. Vous perdrez le contact et vous n'aurez plus envie d'espérer après lui. Maintenant c'est pas pour ça que vous ne pouvez pas retrouver quelqu'un d'autre.
1: Comment
0: je dirais par la suite, à partir du moment où ce sera fini avec lui, c'est pas pour autant. Je vais regarder aussi avec les cartes, hein, mais moi, dans ce que je ressens, c'est pas pour autant que vous allez rester toute seule bien longtemps.
1: Ah oui.
0: Vous pourrez pour moi retrouver quelqu'un.
1: Oui, mais je ne vais pas quelqu'un que... Lui, il était quelqu'un que quand même, il était là présent pour moi. Je vais quelqu'un présent pour moi, pas quelqu'un que me laisse tomber comme ça. Il vient quand il vient, il part quand il vient. J'aime pas ça.
0: Non, mais
1: c'est
0: pour
1: ça que ça me fait
0: bien.
1: Un petit peu mal de lui, qu'il était via ça, il sortait avec moi, on mangeait avec moi, on mangeait au restaurant ensemble. Il était quelqu'un de, voilà, présent. Mais c'est pour ça que ça me fait un petit peu... Je me rends un petit peu triste.
0: Oui, je comprends. Mais... Là, moi, dans ce que je ressens, je dirais, on est sur 2027, évidemment, hein, mais vous retrouvez la paix et vous avez les bénédictions qui sont avec vous. Je montre les cartes à l'antenne. Donc, pour moi, vous allez retrouver une paix, vous allez vous remettre, on va dire, de cette séparation. Mais, comme je vous le dis, pour moi, il y a, en tout cas, sur les énergies de l'amour, je montre aussi les cartes, il y a la belle réussite qui apparaît. Donc, vous avez la possibilité de rencontrer une nouvelle personne. J'ai un chiffre 5, on est au mois de mai de 2017. Oui. Et c'est quelqu'un qui a traversé, comme vous, quelques épreuves compliquées par le passé. Donc, ça va être copain-copine, il n'y aura rien de plus pour débuter, en tous les cas, cette relation amicale. Et puis, de fil en aiguille, on se rapproche parce que vous avez beaucoup de points communs et vous allez retrouver aussi quelqu'un qui aime bien aller au restaurant, qui aime bien aller au cinéma, qui aime bien sortir de temps en temps.
1: Et c'est monsieur, il va trouver quelqu'un
0: avec vous. De quel monsieur vous parlez? Celui que vous allez rencontrer?
1: Ah oui, mais là, vous trouvez quelqu'un là-bas, c'est ça?
0: Non, mais là, moi, je vous dis, vous allez rencontrer une nouvelle personne à partir du mois de mai
1: 2017. Oui, je comprends, Et puis c'est monsieur de 62, il va me quitter parce qu'il va trouver quelqu'un là-bas.
0: Ça, je vais regarder. C'est une autre question. Donc, je reviens sur lui.

0: Alors, il ne dit pas toujours la vérité, lui, hein. Et je vois qu'effectivement...
1: Oui, c'est pour ça que je voudrais parler avec vous. Je sais que vous connaissez beaucoup, vous regardez tout, c'est pour ça.
0: Oui, c'est pour ça, je vous dis, pour moi, effectivement, il y a un nouveau départ avec quelqu'un, et ça arrive à peu près, j'ai un chiffre 12, donc ça arrive à peu près au mois de décembre. C'est pour ça que
1: il va trouver quelqu'un, ou il a déjà trouvé, il est en train de sortir là-bas avec quelqu'un, et puis il va, petit à petit, il va me quitter.
0: Voilà, c'est ça, s'éloigner, mais comme il ne veut pas vous dire qu'il a trouvé quelqu'un, il veut toujours rester l'homme
1: fidèle,
0: on va dire, fidèle, oui. il veut vous faire croire toutes ces choses-là, donc ouais. Là, pour moi, ça ne joue plus à partir du mois de décembre, il y a vraiment chose qui ne...
1: Parce que lui, il entend déjà de sortir avec quelqu'un là-bas, peut-être. Maintenant.
0: Moi, je vois qu'il y a effectivement quelque chose qui se passe là-bas avec quelqu'un hein, d'autre que vous. Et donc, il ne vous dira rien, mais il va éloigner les contacts de plus en plus. Et,
1: Il va essayer de m'appeler, il appelle de temps en temps pour que moi je me fâche, tout ça.
0: Mais non, il va pas, justement, il va disparaître sans que vous puissiez vous fâcher. C'est pour ça que je vous dis, ça va se faire petit à petit, à partir de décembre. Oui, oui. Et vous allez vous rendre compte qu'il ne vous donne plus assez de nouvelles. Et que, voilà, et je dirais, ce serait dommage de vous énerver parce que pour lui, voilà, il sera passé à autre chose. Et donc, comme je vous dis, sur 2027, vous tournez la page et il y a une nouvelle personne qui arrivera plus ou moins au mois de mai dans votre vie.
1: Oui, c'est quelqu'un de ménage ou plus jeune. C'est quelqu'un...
0: Je vais regarder... Non, c'est quelqu'un qui peut-être un tout petit peu plus vieux que vous, mais à 2 ou 3 ans près, donc c'est quasiment le même âge.
1: Oui, d'accord.
0: Oui, et je vois, comme je vous dis, je vous ai dit tout à l'heure, je vois que c'est quelqu'un qui recherche une femme.

0: extrêmement sérieux, sincère, simple, avec qui il peut discuter, avec qui il peut avoir confiance et avec qui il veut partager des choses aussi. Donc, moi, je vois y a pas mal de choses qui vont arriver avec lui. Même, vous serez surprise de rencontrer quelqu'un d'aussi charmant qui vous emmène au restaurant, au cinéma. Enfin, voilà, vous faites des sorties avec lui et ça va beaucoup vous plaire.
1: Ouais, hein, c'est bien. C'est quelqu'un de stable, c'est quelqu'un que
0: Moi,
1: stable.
0: je ressens effectivement quelqu'un d'assez stable et qui veut. D'ailleurs, au début, ce sera pas de l'amour. Au début, ce sera une sorte d'amitié. Et à force de vous fréquenter, vous allez vous dire l'un et l'autre que ce serait intéressant de pouvoir continuer parce que ça peut être une belle réussite avec cette personne.
1: Ah ouais. Merci beaucoup.
0: Mais avec plaisir.
1: Et puis,
0: Et
1: c'est monsieur
0: dites-moi si vous avez... Oui, j'ai un autre
1: c'est
0: prénom.
1: monsieur que je donnais le nom et la date de naissance. Comment ça se passe pour lui? Est-ce qu'il va trouver sa direction ou bien?
0: Donc, qu'est-ce que vous voulez savoir sur lui précisément?
1: S'il va bien reçu sa vie ou bien comment ça se passe? C'est pas lui que j'ai trouvé, c'est pas lui.
0: Non, pour moi, c'est une nouvelle personne que vous rencontrez.
1: Nouvelle personne, ok, d'accord.
0: Oui. Et vous voulez savoir si lui, de 66, il retrouve quoi? Une vie normale? Il s'est passé quelque
1: Oui,
0: chose?
1: surtout une vie normale.
0: J'ai
1: Oui,
0: pas
1: oui.
0: bien compris. J'ai pas bien compris votre question, en fait.
1: S'il va
0: Vous voulez
1: trouver une vie
0: savoir quoi?
1: normale, s'il est ébloui sur la vie.
0: En tout cas, il est en train, je monte les cartes, la méditation, l'alpha, donc il est en train de méditer, donc de penser à un renouveau, à un nouveau départ. Il a eu des soucis. Et là, je vois effectivement une renaissance avec les armes. Les cartes sont assez parlantes. On voit la naissance, on voit les armes. Donc, il a les armes pour refaire une nouvelle vie et se relancer. Moi, j'ai rien de vraiment négatif pour cet homme.
1: Oui, cet homme, il était déjà marié avant. Et puis, il veut se remettre de nouveau avec moi. Mais moi, jamais donné d'opportunité. Ça va pas la peine de donner d'opportunité à cet homme.
0: Mais vous voulez savoir s'il revient vers vous?
1: Oui, il veut venir, mais moi, je le ferme la porte parce que c'est quelqu'un que je. Voilà, je sais pas.
0: Pour moi, en tous les cas, il prend un nouveau départ. Mais moi, je vous le dis, c'est pas avec vous. Mais c'est même pas avec une femme dans un premier temps. C'est, il prend un tout nouveau départ pour lui. Comme
1: Ok,
0: je vous ai
1: d'accord.
0: montré les cartes. Donc oui, il est vraiment sur un nouveau départ.
1: Ah oui, il a quelqu'un.
0: Là, pour l'instant, non. Mais s'il prend un nouveau départ pour lui tout d'abord, après forcément, il va chercher après quelqu'un, ça c'est sûr.
1: D'accord. Donc, est-ce que
0: Donc moi,
1: lui,
0: faut pas espérer après lui. Pour moi, l'homme dont je vous ai parlé, c'est une toute nouvelle rencontre.
1: Oui.
0: Donc, moi, je vous dis, pour vous, c'est encore un peu de patience. Bon, c'est vrai, c'est jusqu'au mois de mai, mais ça vaudra
1: Oui,
0: la
1: non, non, mais
0: peine
1: je
0: d'attendre.
1: donne, c'est juste pour m'orienter, ma vie, puis voilà, c'est ça. Juste pour
0: Oui.
1: m'orienter.
0: Mais ce n'est pas avec lui que vous ferez...
1: Parce que
0: Non, moi, je ne vois pas
1: 66,
0: quelque chose.
1: elle était au meu mari avant. J'ai divorcé de lui. Puis maintenant, il cherche me retrouver de nouveau. C'est pour ça que moi, je vais pas,
0: Non.
1: mais je sais pas si ça valait la peine de me donner une opportunité.
0: Non, non, non. Moi, je me dis que non, parce qu'il prend un nouveau départ, il repart vers quelque chose de nouveau. Et je sais pas, dit directement avec quelqu'un, il prend un nouveau départ pour lui, mais par la suite, il rencontrera quelqu'un. Donc ici, s'il cherche après vous, moi, sincèrement, je ne retournerai pas avec lui. Hein.
1: C'est pour ça, oui.
0: Pour moi, c'est mieux que je vous mette
1: Je
0: en
1: retourne avec
0: garde
1: lui, je peux
0: à ce
1: retomber la même chose
0: niveau-là.
1: qu'avant.
0: C'est bien possible. C'est bien
1: Ah
0: possible.
1: oui, c'est
0: Donc,
1: bien possible.
0: moi, je vous dirais, attendez de rencontrer quelqu'un de nouveau
1: Oui,
0: et
1: c'est mieux
0: apprenez à le
1: qu'on
0: connaître.
1: reste tout seul que prendre
0: Voilà, que mal
1: le
0: accompagné.
1: passé,
0: Oui,
1: c'est bon, c'est
0: oui.
1: fini.
0: Voilà. Laissez au passé ce qui
1: D'accord.
0: est au passé et vous aurez un beau futur avec un homme qui va même, comme je vous ai dit, vous surprendre parce que vous n'allez pas vous attendre à rencontrer quelqu'un de bien. Et pourtant, c'est quelqu'un de bien, il va pas vous tromper, c'est pas le genre. Il a eu ses soucis aussi personnels en amour avant et donc il a envie de tourner une page et de recommencer avec quelqu'un. Donc, ne soyez pas négative à ce niveau-là.
1: Oui, et puis lui est de l'étranger ou il vient de Suisse, c'est quelqu'un
0: Je
1: de...
0: vais regarder. Moi, je pense qu'il vient de Suisse et qu'il ne doit pas habiter très loin de chez vous parce que j'ai pas vu l'étranger. Je vais encore regarder sur lui. Non, pour moi, il doit habiter à quelques kilomètres de chez vous. C'est pas quelqu'un qui
1: Ah oui.
0: habite loin.
1: Ah d'accord, ok.
0: Et vous
1: Oui,
0: verrez
1: ok.
0: après des moments où vous faites connaissance, hein, donc c'est vraiment copain-copine, hein, après ça devient vraiment quelque chose qui va bien jouer pour tous les deux.
1: Il a des enfants ou bien il n'a pas des enfants? Vous pouvez pas regarder.
0: Je vais regarder ça. Il y a effectivement les enfants qui apparaissent, mais ce sont des grands-enfants. Donc, s'ils voient que leur papa est content parce qu'il vous a rencontré, ce n'est pas les enfants qui vont se mettre en travers de votre chemin pour briser cette relation. Moi, je ne vois rien de négatif par rapport à des enfants.
1: Oui, merci beaucoup.
0: Dites-moi.
1: Merci. Et puis, j'ai acheté un bien étranger puis à 2 ans et demi avant. Puis, elle a besoin de travaux. Et puis, j'avais quelqu'un pour le travaux, mais cette personne, elle avait un accident, elle a décédé. Puis, est-ce que j'ai trouvé des gens responsables pour me faire le travaux? Vous voyez que va être un petit peu malheureux.
0: Donc, ce soir, je ne sais pas, il y a peut-être un petit souci avec le son. C'est une maison que vous avez à l'étranger et vous voulez savoir
1: Oui.
0: si il y a quelqu'un de nouveau qui va faire des travaux dans cette
1: Oui,
0: maison.
1: c'est ça. J'ai trouvé quelqu'un de nouveau pour faire des travaux, comme j'avais ce monsieur qui est parti, qui avait un accident, il est décédé. Puis j'avais confiance. Maintenant, c'est difficile pour trouver quelqu'un de confiance. Est-ce que j'ai reçu ou bien non? Pas tellement.
0: Bon, moi, je vois qu'il y a effectivement un homme, donc un entrepreneur, et il y a quand même... Oui, c'est un nouveau départ en fait pour les travaux, mais si je montre les cartes, on a le nouveau départ avec la belle lumière. On voit les cartes à l'antenne.
1: Ah, c'est bien.
0: Donc pour moi, je ne vois pas
1: Ah.
0: pourquoi ça ne pourrait pas jouer avec lui pour les travaux.
1: Ah, c'est bien. D'accord.
0: Donc,
1: Super. Oui,
0: moi.
1: parce que cette année, c'était une année un petit peu de problèmes, de petits problèmes comme ça. Finir des choses
0: Oui.
1: qui avaient de passer. Cette année, j'entends voir qu'on finit, mais ça passait de choses, c'était un petit peu quand même. Grave, voilà, mais c'est bon. Puis moi, cette fois, j'ai un souci sur moi, un souci, je ne sais pas d'où vient ça. quelque chose que ça me fait des angoisses.
0: Mais sur vous. Vous avez des angoisses, hein?

0: des angoisses que ça me touche. Et puis moi, je suis un petit peu...
1: Donc, en fait, c'est vos énergies. Vous voulez voir comment vont vos énergies.
0: Oui, je ne sais pas d'où vient ça, mais je sens que parfois il y a quelque chose que ça ne va pas. Je ne sais pas pourquoi.
1: Moi, je dirais que c'est une accumulation de choses. Peut-être votre ami qui est parti à l'étranger, et puis les petits soucis de la vie quotidienne. C'est beaucoup de petites
0: Oui.
1: choses en même temps, et donc ça vous perturbe.
0: Ah, ok. Donc...
1: Mais si vous souhaitez, je peux vous allumer une bougie. Si vous m'appelez demain au code 103, je peux vous allumer une bougie pour
0: Oui.
1: remonter vos énergies et que ça aille mieux pour vous. Pour
0: Oui,
1: vous
0: je
1: aider
0: comprends.
1: justement à
0: Je peux le faire.
1: surmonter vos problèmes.
0: Oui, je peux le faire. Et puis
1: Si vous le
0: ce monsieur, sa
1: souhaitez,
0: femme,
1: ce sera avec plaisir.
0: il ne m'aime pas vraiment, hein. C'est par l'amour, c'est de m'aimer un petit peu comme ça.
1: Moi, dans ce que j'ai vu, non, c'est pas pour moi, c'est pas vraiment l'amour sincère. Sinon, déjà, il serait pas
0: Non.
1: parti. Et comme je vous dis, je préfère vous dire la vérité. Si je vous disais oui, c'est un homme très très bien, tout va très bien se passer, et après vous allez voir que ça se passe pas bien, hein, donc vous allez dire Nino, il m'a raconté n'importe quoi. Et moi, c'est
0: Oui,
1: pas du
0: moi je
1: tout.
0: sentais que c'est tant que je sortais avec lui, que je traînais avec lui, c'est pas de l'amour vrai, c'est quand même qu'il avait besoin de quelqu'un, une compagnie, que s'en sert avec pour lui. Je crois qu'il avait
1: Oui, pour moi,
0: souffert avant
1: c'est...
0: et maintenant il avait besoin de moi voilà, un petit peu pour la compagnie. Mais ce n'était pas un amour vrai que je pense que c'est ça. Je crois qu'on est autour de quelqu'un, ce n'est pas pour l'amour, c'est pour la compagnie, pour qu'il voit que c'est quelqu'un bien et puis pour lui que c'est bien. C'est ça. Il ne va pas pour aimer, il va pour sentir bien. Je pense ça.
1: Ben oui, lui cherche son bonheur avant le vôtre et avant celui des autres. Il est quelque part
0: Oui,
1: un peu
0: oui.
1: égoïste et menteur, je vous l'ai dit. Donc il cherche, oui, il cherche d'abord son plaisir personnel et après il s'occupe des autres. Mais c'est quelqu'un d'assez égoïste, c'est quelqu'un qui pense beaucoup à lui.
0: Oui, donc ça, c'est bon. Quand même, ça ne me laisse pas trop triste non plus. Tant pis.
1: Oui. Moi, en tous les cas, je vois que y a eu vraiment quelque chose qui voilà, c'est lui qui veut faire ses affaires, ses petites choses, mais voilà, il y a quelque chose pour les vis-à-vis des autres, c'est de l'égoïsme en fait. C'est parce qu'il
0: Ah
1: pense
0: oui.
1: d'abord à
0: Puis,
1: lui avant de penser aux autres.
0: est-ce qu'elle vient ici en vacances via toi, en Suisse?
1: Dans les premiers temps, je vous avais dit que ça pourrait aller, donc peut-être, je vais regarder quand même avec les cartes. C'est possible qu'il revienne quand même une fois ou deux d'ici le mois de décembre. Ça, c'est possible. Parce que de toute façon, il a encore des choses à régler en Suisse. Donc moi je dirais il peut revenir en Suisse d'ici le mois de décembre. Et là oui,
0: Ah oui.
1: là la relation continue, mais après quand il repart pour moi il prend un nouveau départ. Et là vous
0: Ah
1: ne
0: oui.
1: faites plus partie de son entourage.
0: Ah oui. Ok, merci beaucoup.
1: Donc, voilà, je
0: Puis,
1: préfère être
0: ok.
1: honnête que de vous mentir.
0: Oui, et puis mes énergies, elles vont être positives d'ici fin d'année, ou vous voyez?
1: Mais comme je vous ai dit, hein, j'ai regardé vos énergies, c'est beaucoup de petites choses mises ensemble, après ça fait des grosses choses. Donc, je vous ai
0: Oui,
1: proposé,
0: oui.
1: si vous voulez que je remonte vos énergies, de m'appeler à l'arrière sur le code 103
0: Oui.
1: et je vous mets une...

cartouche numéro 1. Et un petit SMS aussi, TVM3 au 700 pour le franc symbolique. On va marquer la première page de publicité et je reviens tout de suite.

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De retour, chers amis, sur TVM3, sur votre belle émission Parlez-moi d'avenir avec votre ami Nino, encore pour une heure, plus ou moins, puisqu'on est en direct jusque 22h. Les différents moyens d'arriver ici à mes côtés, 0901-901-993, la touche numéro 1, vous êtes prioritaire. La touche numéro 2 pour nos amis en bas de votre écran, donc aucun souci, vous pouvez les appeler et donc vous aurez la possibilité d'être en contact avec eux et de pouvoir parler tranquillement, toute confidentialité. Si vous ne savez pas qui choisir, le chiffre 3, et bien sûr, comme cela ça apparaît sur votre écran, TVM3 que vous envoyez au 700 pour le franc symbolique. Et voilà, donc ça arrive dans un ordinateur en régie qui de façon aléatoire va tirer au sort votre

votre numéro de téléphone et si vous recevez un appel 20h53, on se dit voilà, c'est un peu tard. Non, c'est pas trop tard. Je dis bien si vous avez fait le concours SMS, c'est bien décrocher votre portable parce que c'est la régie qui vous appelle pour vous dire justement que vous avez gagné ce concours SMS et vous serez donc à mes côtés d'ici quelques instants. Je l'espère en tout cas, votre jour de chance peut-être, parce que ça n'arrive pas qu'aux autres. Vous le dites vous-même que quand vous gagnez ce concours SMS, vous dites voilà Nino, j'ai gagné le concours SMS et je vous félicite bien évidemment. Donc n'hésitez pas, TVM3 au 700 et ici peut-être 5-10 minutes, vous serez appelé. Ça, je ne sais pas le nombre de SMS qui sont dans l'ordinateur, mais il peut tirer au sort votre numéro et donc vous serez sélectionné et appelé. Alors, on va continuer en attendant le prochain appel là, de parler donc de l'ange du jour, plutôt de la semaine, donc 29 septembre au 3 octobre. Alors, donc c'est l'ange Amia, je vous en ai déjà dit quelques mots. Alors, on va continuer. Donc, il y a des moments dans notre vie où nous cherchons tellement de réponses à l'extérieur que nous finissons par ne plus entendre ce qui se passe à l'intérieur de nous. Nous demandons conseil, nous regardons ce que font les autres, nous essayons d'interpréter chaque signe et chaque parole, et parfois nous devenons encore plus perdus qu'au départ. Amia symbolise justement cette capacité à retrouver un peu de silence intérieur et à se demander qu'est-ce que je ressens réellement? Qu'est-ce qui est juste pour moi? Est-ce que je vis aujourd'hui, ce que je vis aujourd'hui correspond encore à ce que je veux vraiment? C'est pour cela que Amia est également fortement associée au discernement. Le discernement, c'est la capacité à faire la différence entre ce qui semble vrai et ce qui l'est réellement, entre une belle parole et une intention sincère, entre ce que quelqu'un nous promet et ce que cette personne fait réellement. Nous avons tous déjà vécu une situation dans laquelle quelque chose ne semblait pas juste. Une personne nous dit exactement ce que nous avons envie d'entendre, mais quelque chose en nous reste méfiant. Une situation paraît idéale, mais nous ressentons malgré tout un malaise. La symbolique de Amia nous invite à ne pas ignorer systématiquement ce ressenti, mais à prendre suffisamment de recul pour voir les choses avec davantage de clarté. Donc, on peut symboliquement dire que se tourner vers Amia lorsqu'on hésite entre deux situations, lorsqu'on ne sait plus à qui faire confiance, ça arrive, tout le monde a eu des trahisons dans sa vie, lorsqu'on traverse une période de confusion ou simplement lorsque l'on souhaite retrouver davantage de paix intérieure. Amia est aussi traditionnellement associée à la protection. On peut lui demander symboliquement de protéger son foyer, sa famille, ses proches ou une relation. On peut également lui demander de nous aider à nous éloigner de certaines influences qui ne nous font pas de bien. Une relation malsaine, une ambiance pesante, une personne qui nous manipule ou une situation dans laquelle nous ne reconnaissons plus. Mais cette protection peut aussi passer par notre propre lucidité, savoir dire non, poser une limite, prendre du recul ou quitter une situation qui nous fait du mal, tout simplement. Pardon, bon, un petit verre d'eau à votre santé. Donc, il est également associé à l'harmonie dans les relations. Et là, il y a une nuance importante. Dire la vérité ne veut pas forcément dire être brutal. On peut être sincère tout en restant respectueux. Poser une limite sans humilier quelqu'un ou dire je ne suis pas d'accord sans chercher le conflit. Parfois, la véritable harmonie n'est pas l'absence totale de désaccord, mais la capacité à rester juste et respectueux même lorsque l'on ne pense pas à la même chose. Dans certaines traditions, Amia est aussi associée à la courtoisie, à la diplomatie, à l'hospitalité.

0: l'hospitalité et à la générosité. Cela nous rappelle que la spiritualité ne se résume pas à méditer ou à prier. Elle peut aussi se manifester dans notre manière de parler aux autres, de les accueillir et de réagir lorsque quelqu'un nous irrite ou nous provoque. Si vous souhaitez vous adresser symboliquement donc à l'ange Amia, il n'est pas nécessaire de connaître une longue prière par cœur. Vous pouvez simplement vous installer quelques minutes au calme, fermer les yeux et lui parler avec vos propres mots. Vous pouvez par exemple lui dire « Amia, aide-moi à voir clairement cette situation, aide-moi à reconnaître ce qui est sincère et ce qui ne l'est pas. Protège-moi ainsi que les personnes que j'aime, aide-moi à prendre une décision juste et à retrouver la paix dans mon cœur. » Donc cette petite prière symbolique, vous la retrouvez sur la page Facebook de Parlez-moi d'avenir, sur l'ange Amia, si vous avez envie de l'invoquer pour les situations que je viens de citer. Vous pouvez évidemment employer vos propres mots et lui confier très simplement ce qui vous préoccupe. Je suis perdu, je ne sais pas quelle décision prendre, j'ai besoin de retrouver la paix chez moi. Ou encore, aide-moi à voir ce que je refuse peut-être de voir. Dans la tradition angélique, la sincérité de la demande compte davantage que la perfection des mots. Et j'y reviendrai puisque nous avons quelqu'un. Allô, bonjour.
1: Oui, bonsoir Nino, comment allez-vous?
0: Ça va bien et vous?
1: Oui, gentiment, gentiment. Écoutez, j'ai une question sur le professionnel.
0: Oui, dites-moi.
1: J'ai postulé à une dans plusieurs institutions et une m'a répondu aujourd'hui. J'ai eu un appel aujourd'hui. Je dois me présenter la semaine prochaine. Et le nom, vous l'avez, on vous l'a déjà donné. Le nom, il est. Mais il ne faudrait pas le dire à l'antenne, par contre.
0: Non, je ne dis rien, je ne dis rien. Mm-hmm. Et vous voulez voir si vous allez. Être engagé. Voilà.
1: Oui, voilà, c'est ça, oui. Est-ce que ça pourrait me convenir? Ça serait pour le mois de décembre.
0: Pour vous.

0: Écoutez, dès que je tire les cartes, j'ai le nouveau départ, donc l'alpha, avec la belle élévation. Donc, d'après mon ressenti et d'après les cartes que je montre à l'antenne, vous avez vraiment, vraiment un oui catégorique. Donc,
1: mais le problème,
0: moi, je vois que c'est positif.
1: J'ai pas compris.
0: Dites-moi. Pour moi, c'est très positif. Dites-moi tout. Oui,
1: mais le problème, c'est que c'est une institution qui ne paye pas bien. C'est ça le problème. Elle est connue, c'est une institution privée. Les propriétaires, ils sont millionnaires. C'est vraiment le cas de le dire. On ne peut pas dire un autre mot. Mais ils payent mal leurs employés. C'est ça qui me fait le souci. Et puis aujourd'hui, le directeur, quand il m'a appelé, il avait l'air désespéré. Alors j'ai dit qu'on pouvait se voir la semaine prochaine. Mais ce que j'ai souci, c'est que c'est des gens qui payent mal. Ils payent mal leurs employés, c'est ça le problème. Vous voyez, c'est une petite institution, ça fait plutôt familial, mais ils payent mal. Alors je me dis, est-ce que j'aurai le salaire que je demande? Parce que j'ai quand même droit à un certain salaire d'après mes papiers. Je n'ai pas tout le temps envie de toujours descendre mon salaire parce qu'il y a tout qui augmente. Les factures, il y a tout qui augmente, les loyers, les impôts, et puis on vous paye toujours moins. Alors il y a juste ça qui me pose un peu problème. Est-ce qu'on arrivera à s'arranger sur le salaire que j'ai droit d'après mes papiers?
0: J'ai vraiment parce que quelque part, c'est une nouvelle vie professionnelle, donc c'est sur votre vie de femme. Regardez les cartes, vous avez donc la femme, c'est vous, et vous avez la belle lumière sur vous. Donc j'ai envie de vous dire oui. Pour moi, vous allez pouvoir négocier quelque chose de plus ou moins intéressant. Je ne vois pas pourquoi ça ne pourrait pas jouer.
1: Au niveau du salaire, hein? Oui, oui. Ben, j'espère, parce que je me dis, j'en ai marre de toujours être...

0: toutes les cartes, je ne sais pas si vous les voyez à l'écran, mais il y a la paix, donc vous retrouvez la paix et la réussite. Mm-hmm. Pour moi, il n'y a vraiment pas d'obstacle pour que ça ne joue pas pour vous.
1: Pour que ça ne joue pas. Et puis, si vous voulez, il y a déjà un monsieur qui travaille là. On serait deux personnes. Mais j'ai pas bien compris parce que il m'a donné des pourcentages. Puis d'après les pourcentages qu'il m'a donné, j'ai dit mais c'est pas possible. On doit presque travailler à deux quand on fait ces pourcentages-là. Puis je ne sais pas. J'ai dit écoutez, peu importe, on verra déjà bien quand je viens me présenter. Mais parce que le chef, le responsable, si vous voulez, le responsable, ben moi je le connais pas. Je sais pas s'il est jeune, s'il est âgé. Je sais pas du tout qui c'est. Mais ça me paraît bizarre, parce que le responsable, il travaille 90%, puis moi, je devrais travailler à 80%. Mais on se croit, on travaille pas ensemble. J'ai dit, mais c'est pas possible. C'est impossible, puisqu'on travaille pas la nuit. On travaille deux jours. Hein. Alors, j'ai rien compris, mais bon, après, j'ai écouté, monsieur, peu importe, on verra déjà bien quand je me présenterai, quoi, quand il va me parler de ce qu'il a besoin. Parce qu'il y a déjà un responsable pour ce poste-là. Ils en cherchent un deuxième. Mais j'arrive pas à comprendre comment il... Voilà, je pense qu'il a dû se tromper dans son pourcentage, à mon avis, parce que c'est pas possible qu'on travaille un à 90%, l'autre à 80%, puis qu'on travaille pas ensemble. C'est pas possible. Vous êtes d'accord, c'est logique. Je sais pas, moi,
0: oui,
1: ça me fait tilt. Je me dis, mais
0: vous êtes pas d'accord. Je comprends ce que vous voulez dire, bien sûr. Mais dans ce que j'ai vu, je vous ai montré les cartes, il y a de superbes cartes, vraiment. Et c'est vrai qu'au fond de moi, le ressenti que j'ai outre les cartes, c'est que ça va vous plaire. Donc, vous allez réussir à négocier quelque chose. Maintenant, est-ce qu'il y a eu une incompréhension quand vous avez discuté? Ça, c'est bien possible aussi. Et que on va mettre les choses au clair. Ça c'est,
1: ouais,
0: c'est tout à fait
1: lui...
0: possible aussi. Mais on a
1: parce
0: vu que vous êtes
1: pas...
0: mal compris.
1: Oui, c'est ce que je pense aussi, parce que je me dis, c'est pas possible que le responsable, il travaille 90%, puis il cherche quelqu'un à 80%. J'ai dit, mais alors, on serait deux on travaillerait ensemble. Puis il m'a dit, ben non. J'ai dit, mais c'est pas possible, monsieur. J'ai dit, il y a quelque chose. Mais bon, après, peut-être c'est lui qui a dû se tromper, parce que le directeur, il sait pas son métier. Il faisait autre chose avant, vous voyez, il n'est pas dans le métier que je veux aller, moi. Il est directeur d'institution, mais c'est pas vraiment son domaine où je vais travailler. Alors, moi, je me suis dit, il a dû se tromper dans les... C'est pas possible, quoi, je me dis. Il y a quelque chose qui ne joue pas dans les pourcentages. Parce que surtout que c'est une petite institution, vous voyez, c'est pas une grande. Mm-hmm. Alors, je me dis, mais il y a quelque chose qui ne joue pas, parce qu'on ne peut pas travailler la nuit. C'est pas un métier où on travaille la nuit, c'est impossible, vous voyez. Puis bon, ça, je me suis dit, je réglerai avec
0: mais
1: lui. Je pense qu'il
0: s'est mal écrit. Ce que j'ai pas compris, c'est qui vous a dit qu'il travaillait la nuit? C'est
1: alors,
0: ce collègue?
1: Non,
0: ce futur collègue?
1: Non, je dis, non, c'est on travaille la journée. C'est un poste de jour. Vous voyez, vous commencez le matin, vous faites vos 8h, 8h30 par jour, mais c'est pas, on n'est pas dans les soins. On travaille pas la nuit comme dans les soins, vous voyez. C'est pas un métier dans les soins. Alors lui, il me dit que le responsable, il y a un responsable, on serait deux, le responsable, il travaille 90%, puis il cherche quelqu'un qui ferait du 80%. J'ai dit, mais c'est pas possible ce que vous me dites là, il y a quelque chose qui ne joue pas. J'ai dit, alors ça veut dire que des jours, je travaille avec le chef, puis il m'a dit, pas du tout. J'ai dit, mais ça tient pas la route ce que vous me dites. Mais je pense que c'est lui qui s'est mal exprimé. Je pense qu'il n'a pas réalisé ce qu'il me disait parce que c'est pas possible, quoi. Il m'a dit, non, vous voyez rarement. J'ai dit, mais si moi je travaille à 80 puis à 90, on travaille un bon moment ensemble. Il y a plusieurs jours, on va travailler ensemble, c'est logique. Lui, il me dit que non. J'ai dit, mais je comprends rien du tout. Mais bon, après, peu importe. De toute façon, je pense qu'il a du mal. À mon avis, je sais pas. Il a mal interprété. En tout cas, c'est une petite institution. C'est ça qui me plaît. On fait toutes des choses maison. C'est parce que c'est dans l'alimentaire. Hein. Je me dis, c'est déjà bien. Ce qui est bizarre, c'est que c'est lui qui va faire les courses. C'est pas le responsable. Ça m'a fait un peu bizarre. Je me suis dit, c'est bizarre, c'est lui qui va faire les courses. Mais bon, peu importe, quoi. Après, moi, je me dis, il y a des choses que moi, j'ai envie de faire en moi-même. Pas qu'on m'impose, vous voyez. Moi, je suis assez exigeante. Alors, on verra si lui, il est d'accord, quoi. S'il est d'accord
0: mais
1: que moi, j'impose certaines choses.
0: Moi, je... Sincèrement, je comprends que vous vous posez les questions.
1: Mais
0: tout le monde se pose les questions.

0: Mais tout est très positif, vraiment. J'ai montré toutes les cartes.
1: Oui. D'après vous,
0: Voilà,
1: ça pourrait le faire.
0: pour moi, ça va jouer, oui.
1: Ça va jouer,
0: Et
1: j'espère.
0: je pense qu'il y a eu
1: Mais oui,
0: une
1: il a dû se
0: sorte de
1: tromper dans le
0: malentendu.
1: pourcentage, à mon avis. Ben oui, c'est pas
0: Oui.
1: possible autrement. Mais par contre, moi j'ai un petit souci parce qu'en ce moment j'ai des problèmes de santé. Puis moi, je ne lui ai pas dit, c'est normal, parce que je suis en arrêt de travail, parce que je travaille déjà quelque part, pas du 100%. Je suis en arrêt de travail et puis je pense que d'ici 1 ou 2 mois, ben, je vais recevoir mon congé. Ben, c'est tout à fait logique, hein. Au bout de tant de mois d'arrêt de travail, il vous congédie. Puis moi, j'espère, parce que j'ai plus envie de rester où je suis. Mais est-ce qu'au niveau de la santé, ça va le faire pour moi, pour le mois de décembre? Parce que moi, j'ai dit mois de décembre, j'ai dit, je ne sais pas si ça va jouer. Il m'a dit, madame, il m'a dit, je suis obligée parce que je ne sais pas comment faire sinon. Il m'a dit, il avait l'air pris un peu à la gorge. Hein. Alors, est-ce que moi, au mois de décembre, je serai apte à travailler avec tout ce que j'ai? Je suis en train de soigner tout ce que j'ai, mais
0: La
1: est-ce que je
0: santé,
1: serai
0: vous
1: apte à
0: savez
1: travailler?
0: bien que je ne peux pas regarder et faire un
1: Non, non, non,
0: diagnostic santé.
1: au niveau des énergies, ben regardez, voilà, plutôt au niveau des énergies, est-ce que j'aurai l'énergie pour travailler à un poste à 80% au mois de décembre?
0: Vais regarder. Moi, je pense que oui, parce que toutes les cartes étaient très bonnes. En
1: Oui.
0: tous les cas, pour le moment, il y a la méditation, donc vous êtes en train de pas mal réfléchir.
1: Alors, je me soigne surtout en ce moment, parce que je suis en arrêt de travail, hein, je suis obligée de me soigner, parce que je tiens pas, dans l'état que je suis maintenant, aujourd'hui, je ne peux pas travailler. Alors, moi, je me suis dit, le mois de décembre, il me reste encore 2 bons mois. Je me suis dit, ben, je prends vraiment le temps de faire tout ce qu'il faut faire, physiothérapie, tous les soins que j'ai besoin, puis être en forme pour le mois de décembre.
0: Moi, je dirais que oui, soignez-vous, bien
1: Ça pourrait le
0: sûr.
1: faire.
0: Voyez le docteur, mais je n'ai rien dans les cartes et même dans mon ressenti qui me dit que ça ne va pas pouvoir jouer pour vous.
1: Pour
0: Donc,
1: le mois de
0: oui,
1: décembre, ah ouais,
0: à
1: d'accord.
0: 80%, pour moi, ça me paraît correct. Et moi, je dirais même le salaire, parce que vous avez l'air d'avoir peur du salaire, mais. Avec toutes ces belles cartes et moi, un bon ressenti que j'ai, je pense que vous allez négocier quelque chose qui va être intéressant pour vous.
1: Oui, parce qu'à mon avis, je crois, parce que moi j'ai déjà un certain âge, hein, je pense qu'à mon avis, ils ont de la peine à trouver. Voyez, je pense que c'est ça. Ils ont de la... Parce que ça fait déjà 2 fois qu'ils mettent l'annonce. J'ai vu, c'est la deuxième fois qu'ils mettent l'annonce. Alors je pense qu'ils doivent avoir de la peine à trouver quelqu'un de compétent. Et puis ils se disent, ben autant, parce qu'ils ont vu tous les diplômes que j'ai. Moi, j'ai envoyé mon CV, j'ai tout envoyé, hein.
0: Bien
1: Ils voient
0: sûr.
1: tous les diplômes que j'ai, toutes les études que j'ai faites. Je pense qu'ils n'ont pas trop le choix, peut-être. Ils se disent, au moins, elle est compétente, on peut compter dessus. Parce que la personne qui est responsable, moi, je ne sais pas s'il est diplômé, ce monsieur, j'ai aucune idée. Je sais que c'est un monsieur, je ne sais pas quel âge il a, mais je ne sais pas s'il a les diplômes pour ce qu'il fait, voyez? Parce que dans l'annonce, il y avait écrit une personne diplômée et ou éventuellement avec beaucoup, beaucoup de compétences. Alors peut-être que le monsieur qui est là, il n'a pas les diplômes que j'ai, mais il a des compétences. Mais il n'a pas les diplômes que j'ai, peut-être, je ne sais pas, vous voyez.
0: Ça c'est possible aussi, parce que j'ai pas regardé sur ce monsieur. Maintenant, vous n'avez pas donné non plus son prénom et sa date de naissance,
1: Alors
0: mais
1: écoutez. Alors,
0: moi.
1: non, alors, moi, alors je connais, c'est-à-dire, on m'a dit son prénom avec son nom de famille, mais j'ai pas retenu, mais son prénom, il commence par P. Je peux pas vous dire plus. Ça commence par
0: B, mais
1: P.
0: c'est
1: Ouais, P.
0: B de
1: Mais je ne
0: Be
1: sais pas quel âge.
0: Bernard.
1: Non, P. P, comme Patricia,
0: P.
1: Paul, P.
0: Ah, d'accord, P.
1: Écoutez, ben, de toute façon,
0: Et
1: je vais
0: quel
1: vous
0: âge
1: dire,
0: il
1: parce que je ne suis
0: aurait
1: pas...
0: plus ou moins?
1: Je ne sais pas, il s'appelle Patrick. Je peux vous dire, parce que je ne sais pas le nom de famille, de toute façon. Mais je ne sais pas quel âge il a, s'il est jeune, s'il a mon âge. Je n'ai pas la moindre idée, je ne sais pas du tout. Je ne peux pas vous dire l'âge qu'il a parce que je ne le connais pas. Même le directeur, je ne le connais pas. C'est
0: Super.
1: la première fois que je les rencontrerai la semaine prochaine. Alors, est-ce que ce monsieur qui est déjà là, est-ce qu'il est diplômé comme moi ou pas? Vous voyez, parce que

0: Je sais pas. Parce que cette institution, si vous voulez, ils en ont plusieurs. Hein. Ils n'en ont pas qu'une, les patrons. Et puis souvent, ils prennent des gens qui ne sont pas diplômés. Comme ça, ils les payent moins. Ça, je le sais depuis des années, parce que ça fait des années que je les connais dans ce sens-là.
1: Oui, mais là, comme ils vous prennent, vous, regardez, moi, je tire protection et belle lumière. Pour vous, bien sûr. Donc, vous êtes protégé quelque part, peut-être par vos défunts qui sont autour de vous, mais vous avez la belle lumière qui est là. Donc, je sens votre inquiétude, bien sûr que je la sens, et je serai certainement à votre place, je serai inquiet aussi. Mais vous avez les diplômes, vous avez tout ce qu'il faut, donc je ne vois pas pourquoi ils vous feraient des ennuis, et puis du contraire. Mais non, ils ont besoin de vous.
0: Vous arrivez, oui, excusez-moi, vous arrivez à voir si ce monsieur est diplômé dans les cartes, vous arrivez à voir ou pas?
1: C'est vague, hein, juste un prénom et vous ne savez je sais, même pas plus ou moins l'âge.
0: Non, j'ai aucune idée, je n'ai pas demandé, vous voyez, j'étais déjà surprise quand on m'a appelé, parce que je ne l'attendais pas du tout. Moi, je me suis dit, quand ils verront tous les papiers que j'ai, ils vont se dire qu'ils coûtent trop cher. Vous voyez, moi, je me suis dit, ils vont jamais m'appeler. Parce que j'ai postulé, mais je me suis dit, pour moi, c'était un peu une peine perdue. Parce que je me suis dit, quand ils verront tous les diplômes, ils vont voir qu'ils ne pourront pas me payer comme quelqu'un qui n'a pas de diplôme. Parce que ce n'est pas possible, hein, moi, je refuse, quoi. Alors, je ne m'attendais même pas à son appel. Vous voyez, j'étais surprise de l'appel. Je ne m'attendais vraiment pas.
1: En tous les cas... Encore une fois, je montre les cartes, j'ai coupé les malheurs, mais sur les malheurs, c'est pas fondé parce que vous avez la paix juste avec. Donc, ce que vous vous mettez en tête, entre guillemets, les soucis, les malheurs, ce que vous pensez en négatif, vous retrouvez la paix dessus. Donc, ça veut dire que c'est inquiétude non fondée. Et moi, je vois que ça va jouer pour vous. Vraiment.
0: D'accord, alors j'espère. Je me dis comme ça, et puis que ça puisse aller jusqu'à la fin, quoi, parce que il me reste 7 ans à travailler normalement avant la retraite. J'espère travailler un petit peu plus,
1: je vous dis, vous vous posez beaucoup de questions, c'est légitime, hein, je serai pareil que vous, mais vous verrez que. Vous vous direz, après quelques temps que vous travaillerez là-bas, vous direz, ben voilà, je me suis inquiété, mais finalement, c'était pas fondé.
0: Oui, parce que j'ai toujours eu de la jalousie,
1: quelque chose
0: de la méchanceté, oui. Je suis toujours tombée sur des maisons où il y avait beaucoup de jalousie, de méchanceté, vous savez. J'en ai marre, quoi. J'ai dit, j'en ai ras-le-bol de toujours tomber sur des gens mesquins, hypocrites, j'en ai ras-le-bol, quoi. C'est pour ça que je me dis, mais bon, on verra, quoi.
1: Je comprends. Mais moi, je vous dirais, gardez confiance. 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Et cette bougie va vous aider à y voir plus clair, à remonter vos énergies. J'ai des très bons résultats avec les bougies, donc ça c'est vous qui voyez.
0: D'accord. Oui, je regarderai. Alors écoutez, j'espère que ça joue. J'espère que la prochaine fois que je vous appellerai, ça sera pour de bonnes nouvelles.
1: Mais moi aussi, pour me donner des bonnes nouvelles, j'espère aussi.
0: Oui, j'espère, ça serait chouette. Alors, merci beaucoup, Nino, pour tout.
1: Mais avec grand plaisir.
0: Portez-vous bien, et puis j'espère que la prochaine fois qu'on se parlera, ça sera pour avoir de bonnes nouvelles, à vous annoncer de bonnes nouvelles.
1: J'espère aussi. Tout de bon pour vous, en tous les cas.
0: Merci.
1: Et je vous dis à très bientôt.
0: Portez-vous bien, bonne soirée, merci encore.
1: Merci, au revoir. Et oui, les amis, comme ça, à l'aube d'un nouveau travail, c'est évident qu'on se pose des questions. Mais là, les cartes étaient très parlantes, j'avoue, et très, très positives. Donc, normalement, tout devrait bien jouer pour cette dame. Vous avez envie de participer.

participer à l'émission, ce que je peux comprendre, 0901 901 993 touche numéro 1 ou un petit SMS TVM3 au 700. On marque la page de publicité et je reviens tout de suite.

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De retour, les amis, toujours avec ce plaisir immense d'être avec vous. 21h21, qu'est-ce qu'on fait? On se touche le bout du nez de la main gauche, ça porte bonheur avec les heures miroirs. Je ne change pas de sujet, vous avez envie d'arriver ici à mes côtés, 0901-901-993, la touche numéro 1. La touche numéro 2 pour nos amis en bas de votre écran. Appelez-les, c'est totalement confidentiel, ça ne passe pas par la télévision et ils sont là pour vous et uniquement pour vous, donc profitez-en, regardez bien qu'ils soient encadrés en vert. Appuyez sur la touche numéro 3 si vous ne savez pas qui choisir, le petit chiffre de chance qui vous permettra d'avoir un voyant ou une voyante que vous ne connaissez pas et vous verrez que ça se passera très bien avec cette personne. Le concours SMS qui vous est encore grand ouvert, encore largement le temps d'envoyer un SMS TVM3 au 700, comme ça va apparaître sur votre écran, voilà le Natel TVM3, comme je vous l'ai dit, hein, c'est comme si vous envoyez un message à un ami, sauf que vous l'envoyez au 700, tout simplement. Ça vous coûte donc le franc symbolique. Et d'ici quelques instants, voilà, si vous avez un numéro inconnu qui vous appelle sur votre Natel, eh bien, vous décrochez. Et vous serez en quelques minutes ici à mes côtés. Je répondrai à 4 voire 5 questions, pas trop longues, pas de santé, pas de juridique, ça vous le savez. Donc voilà, si vous avez un coup de fil, même s'il est 21h23, c'est pas grave. Il faut décrocher, si on a fait le concours SMS, c'est la régie qui vous appelle. Et donc, on parlait de l'ange Amia,

0: et du Facebook de notre émission Parlez-moi d'avenir, parce que quand vous allez sur le Facebook Parlez-moi d'avenir, vous retrouvez non seulement les émissions, mais pas que, vous retrouvez un tas de... Voilà, des anges, vous retrouvez des intentions de prière, vous pouvez retrouver en tous les cas beaucoup de choses intéressantes, donc allez y faire un petit tour. Et moi je vais continuer donc avec l'ange Amia, donc j'ai dit on pouvait l'invoquer quand on se sent pas bien par rapport à des personnes toxiques qui peuvent être autour de nous, vous pouvez donc invoquer cet ange. Donc voilà, je disais, on peut employer ses propres mots pour lui parler et très simplement sur ce qui nous préoccupe. Et voilà, on a déjà quelqu'un. Donc, allô, bonsoir.
1: Bonsoir Nino.
0: Comment allez-vous?
1: Bien et vous Nino, ça me fait plaisir.
0: Ça va bien et ça me fait plaisir aussi, ça fait longtemps.
1: Ça fait plaisir.
0: Mais dites-moi.
1: Oui Nino.
0: Comment allez-vous?
1: Mais bien Nino, bien, je voulais juste voir avec vous pour mon travail. Une question, comme il y en a beaucoup qui partent, qui sont licenciés, si moi je, voilà, et je reste jusqu'à la fin de l'année, ou voilà, je voulais juste voir avec vous. En tout cas, je m'y plais, comme vous m'avez toujours dit, Nino. Et puis voilà, je voulais juste voir ça, c'est gentil.
0: Et vous avez peur d'être licencié en fin d'année? C'est ça que vous me dites?
1: Peur, disons, comme il y en a déjà beaucoup qui sont déjà licenciés, si je reste, là on arrive bientôt à la fin de l'année, si, voilà, si je reste.
0: Écoutez, je ne ressens rien de spécialement négatif, je regarde bien sûr avec les cartes.
1: C'est bien.
0: Moi, écoutez, je vois que oui, méditation, ça veut dire que vous réfléchissez beaucoup, mais il y a l'élévation qui est là. Donc, c'est une très belle carte. Donc, sur vos pensées, elles ne sont pas fondées, les pensées négatives, parce que vous avez la belle élévation. Donc, pour moi, il n'y a pas de licenciement.
1: Je suis contente.
0: Vous avez même des bonnes nouvelles, parce qu'on voit les messages avec la clé de réussite. Donc, s'ils vous donnent des nouvelles d'une chose ou d'une autre, en tous les cas, ce n'est pas des mauvaises nouvelles.
1: C'est bien, Nino. Et puis, est-ce que j'aurais quelqu'un un petit peu, en nous, voilà, une nouvelle personne à côté de moi pour m'aider? Est-ce qu'il y aurait quelqu'un par la suite
0: Retrouver
1: ils vont engager
0: un compagnon,
1: vous voyez. Pardon,
0: Non, je pensais que vous me demandiez si vous alliez rencontrer quelqu'un. Non, c'est si quelqu'un va être avec vous au travail.
1: Voilà. Oui, s'il y aura une nouvelle personne qui va être engagée,

0: En tous les cas, s'ils ont licencié des gens, c'est que les gens n'étaient pas spécialement compétents ou pas motivés. Parce que, voilà, eux, ils voient que vous vous donnez à fond, vous travaillez bien, donc ils n'ont pas de raison, de vous licencier. Mais les personnes qui sont parties, c'était des personnes qui travaillaient mal ou qui, je sais pas, arrivaient en retard ou n'étaient pas
1: Tout
0: consciencieuses.
1: à fait. Oui, vous dites tout juste, Nino, c'est vrai.
0: Mais voilà, mais vous n'êtes pas dans ce cas-là. Donc, et si effectivement ils ont licencié quelques personnes, c'est très probable qu'ils engagent quelqu'un d'autre. Et effectivement, les cartes répondent qu'il y a la naissance d'un homme.

0: Bon, la naissance, ici, on interprète de façon à dire qu'il y a une renaissance au travail et c'est un homme qui sort. Donc, ils vont engager, pour moi, d'ici quelques temps, un nouvel homme. Je ne vais pas citer le métier que vous faites, mais un nouvel homme pour faire le même travail que vous.
1: C'est bien, Nino, tout à fait. Donc c'est un homme, hein, pas une femme, hein, Nino.
0: Il y a un homme. Moi j'ai l'homme qui sort, je vous ai montré la carte. Oui. Et regardez que belles cartes, oui, vous avez l'équilibre. Vous avez l'équilibre avec l'élévation. Donc si vous êtes un peu démoralisé, vous allez vous remettre en équilibre avec cette belle élévation. Donc moi je
1: n'ai
0: rien de vraiment négatif. Hein.
1: Non, ben j'aurais besoin d'aide, Nino. Et puis, il y a un homme qui vient de temps en temps aider, que je l'apprécie beaucoup. J'espère mm-hmm. que ce sera lui, parce qu'il y a beaucoup de changements. Il n'y a pas quelqu'un de stable, vous voyez. C'est un vrai plaisir. Disons, je sais pas si j'ose, Nino, ton prénom, ça commence par Y.
0: Y.
1: Un jeune, je ne sais pas si vous voyez.
0: Il crame les côtés. Mais qu'est-ce que vous voulez savoir sur cette personne? C'est un responsable.
1: S'il sera à mes côtés, un peu plus stable. En tout cas, lui, il apprécie aussi quand on travaille ensemble. Hein. On s'entend bien.
0: Donc, ça commence par Y. Et quel âge aurait-il à peu près?
1: Vers la trentaine.
0: Mmh. Et donc lui, c'est un collègue à vous.
1: Oui.
0: Moi, en tous les cas, dans ce que je ressens, je sens pas qu'il est négatif, lui.
1: Non, j'aime bien, moi, mais voir s'il sera engagé pour être stable, c'est ma question. Fait des remplacements, voilà.
0: Oui, mais avec les personnes qu'ils ont licenciées, s'ils ont trouvé quelqu'un de chouette, qui travaille bien, qui fait pas de bêtises, oui, sur les nouvelles qu'il va avoir, il a la clé de réussite. On le voit sur les cartes. Et c'est mm-hmm. vrai que dans mon ressenti, comme je vois qu'on réengage de nouvelles personnes, notamment un homme, est-ce que ce serait lui qui est engagé, on va dire, définitivement, pas seulement sur un petit contrat? C'est possible.
1: Voilà, exactement. Ah, ça serait bien, parce que lui, il aimerait bien...
0: Pour moi, il y a un homme qui est là, il y a vraiment un homme qui va être engagé, mais engagé pour être engagé, pas pour avoir un petit contrat. Donc, ça peut correspondre à cette personne, tout à fait, oui.
1: Mm-hmm. Oh, ben, ça serait super, Nino.
0: En tous les cas, les cartes sont très parlantes et très belles pour vous. J'ai un bon ressenti. Et... Donc, moi, je vois pas que vous devez tellement vous inquiéter.
1: Non, c'est une question, Nino. Voilà, ça me fait plaisir de vous poser ces questions. Parce que voilà, c'est quelqu'un qu'on s'entend bien, et lui m'a fait comprendre qu'il aimerait bien. Alors, ben, je vous redirai, Nino, parce que disons...
0: Bien sûr.
1: Vous voyez que ça sera assez rapide. Il viendra assez rapidement.
0: Pour moi, c'est assez rapide. Parce que... oui. Bon, j'ai un chiffre 2, donc je dirais 2 mois. 2 semaines, ça me paraît trop court. Mais qu'on le garde encore 2 mois et qu'après, vraiment, on lui dise qu'il a un contrat fixe, ça, ce serait possible. Mais en tous les cas, moi, je ne le vois pas partir.
1: Donc, vers novembre, d'accord, Nino.
0: Oui.
1: Et vous,
0: donc,
1: vous
0: encore un peu de patience.
1: Vous sentez qu'il vient encore pour aider.

0: aider pour des remplacements? Vous sentez qu'il
1: À
0: vient?
1: mon avis, il va revenir bien sûr pour des remplacements, mais après, ce n'est pas un remplacement. Après, c'est vraiment un engagement définitif.
0: Non, c'est bien, parce qu'on s'entend bien les deux, c'est super. Donc, la continuité de cette entreprise, elle évolue bien, même pour
1: Oui.
0: l'année prochaine. Vous voyez toujours une belle évolution.
1: Je vais revérifier avec les cartes sur l'entreprise en général. Mais je n'ai rien vu de spécial. Écoutez, regardez ce que je tire comme carte. La science, c'est la réflexion et il y a la belle réussite. Donc c'est normal que les patrons réfléchissent, mais ils réfléchissent à une belle réussite. Donc, étant donné qu'il y a la réussite, oui, pour moi, c'est l'entreprise continue.
0: Vous voyez pas un changement de direction de patron. Vous avez dit une fois, une autre vous avez appelé. Vous voyez pas une nouvelle direction,
1: Vais
0: toujours le même.
1: regarder.
0: Merci.
1: En tous les cas, moi, dans ce que je vois ici avec les cartes, c'est même dans mon ressenti. J'ai pas le ressenti que il y a vraiment quelque chose d'une nouvelle direction, vraiment de gros changements. Non. Pour moi, ça reste stable.
0: Ils ont changé d'avis, ça se peut aussi, hein.
1: C'est possible parce qu'il y a des choses qui se remettent, je montre les cartes en équilibre avec la belle élévation. Donc, ça veut dire que si ils se posaient des questions, ils remettent de l'équilibre et ils ont des belles énergies avec eux. Donc, ça ne peut que jouer. Moi, je ne vois pas que c'est complètement négatif, pas du tout.
0: C'est bien parce que moi je fais tout pour. Bon, tant mieux Nino. Et puis Nino, est-ce que vous voyez une rentrée d'argent pour moi prochainement?
1: C'est une rentrée d'argent que vous attendez?
0: Je vous posais la question, oui.
1: Et ça fait un moment que vous l'attendez. C'est quelque chose. On vous fait patienter en fait.
0: Oui.
1: Je vais
0: Normalement, ça va
1: voir.
0: se faire prochainement, on m'a dit.
1: C'est en cours de traitement, on va dire.
0: Voilà, tout à fait.
1: Moi, en tous les cas, dans ce que je ressens, il y a une clé il y a un nouveau départ. Donc, on va dire le nouveau départ, c'est la somme d'argent. Et on a la clé de réussite juste à côté. Donc, les cartes répondent bien. Moi, je dirais d'ici la fin de l'année, vous devriez avoir touché cette somme d'argent.
0: Ah ben c'est bien, Nino, c'est très bien. Merci.
1: Bon, mais avec grand plaisir. Et si vous avez une dernière question, vous pouvez me la poser.
0: Ah Nino, ben pour le sentimental, voilà.
1: Le sentimental, d'accord. Sur le travail, il n'y a pas un client qui a l'air de vous regarder un peu?
0: Je ne me rends pas tellement compte. Hein. On est tellement de monde, je ne sais pas. Mais non, pas pour l'instant, non. Non, je ne sais pas. Vous savez, je suis tellement pour. Oui?
1: Moi, je dirais que on me dit que c'est pas de suite. Hein. Donc, c'est la somme d'argent, c'est le travail, c'est le contrat de l'homme dont on a parlé. C'est toutes ces choses-là qui arrivent d'abord. Mais moi, je dirais qu'un jour, ou peut-être il a déjà mis les yeux sur vous, mais il n'est pas venu vraiment vers vous, mais il a peut-être déjà mis les yeux sur vous. Et moi, je dirais qu'on est quand même début de l'année prochaine, hein, voire janvier, début février. Et en tout cas, avant le printemps. Et dans ce que je ressens, et même par rapport aux cartes, on voit que effectivement sur le travail, il y a un homme qui s'intéresse à vous. Alors vous, vous êtes dans votre travail, évidemment, ne faites pas attention, mais peut-être qu'un jour, il vous fait un petit clin d'œil, ou il vous glisse un numéro de téléphone dans la main. Il y a quelqu'un qui va essayer d'approfondir, de vous connaître mieux, et surtout en dehors du travail. On ne peut pas draguer quelqu'un sur son lieu de travail. Donc, il va essayer de vous attirer dehors pour aller prendre un café, par exemple, et de pouvoir discuter tranquillement.
0: D'accord, Nino. Moi, je vous redirai.
1: Mais avec plaisir. Avec grand plaisir.
0: Et puis, Nino, est-ce que je peux encore une dernière question ou dites-moi?
1: Allez-y. Non, allez-y.
0: C'est gentil. Je voulais sur l'au-delà, s'il vous plaît.
1: Oui.
0: La date, je pense la date du décès.
1: Oui.
0: C'est le 11 février 2024.
1: 2024. Mais là, il me faut le prénom complet. Il me faut le prénom complet de la personne.
0: L-O-U-S. Louis.
1: D'accord. Quelqu'un dont vous étiez proche?
0: Oui, oui. Nino, je l'ai souvent dans mes pensées. Ça, je voulais
1: vous. Écoutez, j'attrape les gros frissons au bras, donc c'est qu'il est là.
0: Oui.
1: Alors, je tire une carte. Prends des décisions. Je vais vous la lire. Tu as bien fait de prendre certaines décisions, même si elles étaient difficiles. J'aurais voulu que tu entendes mieux ma réponse quand tu me l'as demandé. Je crois, moi aussi, qu'il n'y a pas d'autre solution. C'était la bonne chose à faire. Donc, il vous fait passer un message en vous disant que vous avez pris certaines décisions et que lui a essayé de se manifester. Donc, quand vous me dites que vous pensez souvent à lui, moi, je pense que ce n'est pas du tout un hasard. Vous pensez à lui parce qu'il est près de vous. Et si vous lui parlez, même mentalement, on n'est pas obligé de parler tout haut, vous lui parlez mentalement, il vous entend et il vous guide d'une certaine façon. Pour moi, ça paraît... Oui, pour moi, ça me paraît quand même assez positif.
0: C'est très beau, Léon. Merci beaucoup.
1: Mais avec grand plaisir. Et je vous assure, j'ai des frissons partout. Donc, pour moi, il est bel et bien près de vous. Donc, n'hésitez pas, même avant de vous coucher, vous lui dites un mot ou l'autre. Vous lui parlez de vos inquiétudes. Et vous verrez que ça va bien jouer pour vous. Vous avez vraiment une âme protectrice à côté de vous.
0: Il me protège, oui. C'est très beau, Nino. Merci beaucoup.
1: Mais avec grand plaisir, vraiment.
0: Et donc là, vers là, on est bien. Bah demain, on sera le 1er octobre. Nino, vous voyez qu'il y aura cette évolution avec plus de monde, hein, dans l'entreprise.
1: Oui, vous voyez oui, que oui, là, oui.

0: Ouais, c'est
1: sur
0: très bien.
1: l'entreprise, il n'y a pas de grosses inquiétudes à vous faire.
0: Super, Nino. En tout cas, mille merci. Et puis, je vous appellerai pour une bougie, hein, parce que...
1: Sans problème. Appelez-moi au code 103 demain, quand vous
0: J'aime
1: voulez.
0: beaucoup.
1: Je vous mettrai les bougies, il n'y a pas de souci.
0: Merci beaucoup, Nino.
1: Avec
0: Et c'est
1: plaisir.
0: super, tout ce que vous faites, pour la force, là, pour les prières, là. C'est toujours beau,
1: Merci.
0: j'entendais un petit peu, pour être tous ensemble, pour, c'est génial, c'est très beau, vraiment.
1: Ben écoutez, ça c'est l'idée de toute l'équipe en général. Donc la
0: C'est un
1: décision,
0: nouveau
1: ne, c'est
0: concept,
1: pas moi
0: hein,
1: qui,
0: c'est
1: c'est
0: beau.
1: pas ma décision. Mais voilà, c'est vrai
0: Ouais.
1: que ça peut fonctionner. Et, même vous, si vous avez un souci en particulier, que vous avez envie de vous inscrire, c'est totalement gratuit. Donc vous pouvez le faire. Si
0: C'est très
1: l'envie vous
0: bien.
1: venait de d'avoir une intention collective, il n'y a pas de souci.
0: En tout cas, merci beaucoup, Nino. Bonne fin
1: Avec
0: d'émission.
1: grand
0: Et je vous
1: plaisir.
0: appellerai avec grand plaisir. À bientôt, Nino.
1: À
0: Merci beaucoup.
1: bientôt.
0: Merci.
1: Au revoir.
0: Merci, au revoir.
1: Merci à vous. Voilà les amis, donc l'au-delà, hein, une des, de mes plus grandes spécialités, évidemment à l'antenne, c'est un peu limité, mais quand ça se passe, comment vais-je dire, quand ça se passe à l'arrière et que vous m'appelez pour un défunt, hein, petit boutonnet, excusez-moi, oui, quand ça arrive... que vous m'appelez au code 103, on peut discuter évidemment de façon plus approfondie avec avec les défunts. Voilà, c'est ça que je voulais dire. Je reviens avec l'ange du jour, donc Amia, dont, comme j'en ai parlé depuis le début de l'émission, entre les appels, bien évidemment, je vous ai dit que vous aviez la possibilité donc d'invoquer cet ange avec des mots très simples. Et c'est vrai qu'on a tous des personnes toxiques autour de nous, des gens qu'on se dit, est-ce que c'est bien que je les garde près de moi ou pas? Ou alors vous avez vu vous-même, hein, vous avez été victime d'une trahison, donc c'est un ange qui est là pour ça. Donc tout ce que j'ai dit, je ne vais pas recommencer depuis le début, mais tout ce que j'ai dit jusque maintenant, vous le retrouvez sur notre page Facebook officielle, hein, donc de Parlez-moi d'avenir. Vous tapez sur la petite loupe dans le moteur de recherche de Facebook et vous allez voir que vous aurez donc notre page Facebook et il y a souvent des choses assez intéressantes. Donc, je vais terminer avec Amia qui peut également symboliquement accompagner les personnes qui souhaitent retrouver davantage de sérénité dans leur foyer. Si les disputes se répètent, si l'ambiance à la maison est devenue tendue ou si plusieurs personnes traversent simultanément une période difficile, on peut poser une intention très simple, que la paix revienne ici. Et parfois, cette intention nous pousse ensuite nous-mêmes à agir différemment, à écouter davantage, à répondre moins vite ou à faire bien, tout simplement un premier pas. Voilà, magnifique ange d'ailleurs, je trouve. Très belle illustration que vous avez sur votre écran. Alors, si vous êtes né entre le 29 septembre et le 3 octobre, Amia est considérée dans le calendrier des 72 anges que nous suivons comme votre ange de naissance. Son heure symbolique quotidienne de régence se situe traditionnellement entre 12h20 et 12h40. Mais bien sûr, cela ne signifie pas que vous devez attendre précisément cette heure pour lui parler. Vous pouvez

personne essaye de mettre une distance avec vous et on ne veut pas trop s'avouer la vérité. Donc là, comme là, je le disais, la vérité n'est pas forcément agréable à entendre, mais elle peut être libératrice. Elle permet parfois de prendre enfin une décision, de fermer une porte, d'en ouvrir une autre, ou de reconnaître que l'on tient profondément à quelque chose. C'est probablement l'un des messages centraux de Amia. Lorsque tout semble flou autour de nous, nous avons parfois tendance à chercher encore plus d'informations, encore plus de conseils et encore plus de réponses, alors que ce dont nous avons peut-être besoin, c'est exactement l'inverse. Un peu moins de bruit, un peu moins d'avis extérieur et quelques minutes pour revenir à ce que nous savons déjà au fond de nous. Alors, si vous traversez actuellement une période de doute, de confusion ou d'incertitude, peut-être pouvez-vous simplement vous poser cette question. Qu'est-ce qui est réellement vrai pour moi? Parce que les autres, pas ce que les autres attendent, pas ce qui semble le plus facile, mais ce qui est réellement juste pour vous. Et je terminerai donc avec le message que nous avons choisi pour Amia. Quand tout semble flou autour de toi, reviens à ce qui est vrai. La paix ne naît pas toujours du bruit ou des réponses extérieures. Parfois, elle revient lorsque le cœur retrouve l'essentiel. Voilà pour Amia, le 38e ange du calendrier des 72 anges que nous suivons, associé à la période du 29 septembre au 3 octobre. Et si vous souhaitez retrouver cette publication ainsi que celle consacrée aux autres anges et toutes nos publications autour de la spiritualité et de l'intuition, eh bien rendez-vous, comme je le disais, sur la page Facebook Parlez-moi d'avenir. Pensez également à vous abonner à la page et à activer les notifications si vous souhaitez être averti lorsque nous publions un nouveau message. Bien sûr, si vous pensez que ce message pourrait faire du bien à quelqu'un de votre entourage, n'hésitez pas à le partager, peut-être qu'il arrivera justement au bon moment. Voilà pour le Facebook, hein, donc comme je le disais, la petite flèche « Parlez-moi d'avenir » sur le moteur de recherche de Facebook. Vous retrouvez tout un tas de choses intéressantes, mais aussi toutes les émissions. Si vous êtes passé par exemple dans l'émission et que vous avez envie de revoir ce passage, eh bien, vous pouvez retrouver toutes les émissions, mes émissions ainsi que celles de mes collègues. Et donc, vous pouvez réécouter des choses. Donc, n'hésitez pas à aller sur le Facebook de l'émission. Et on va se faire plaisir pour cette fin d'émission avec quelques cartes que je vais tirer. Donc, je sais que vous les adorez. Message de ton âme. Ça, c'est un jeu qui est très parlant. Alors, je vous demandais évidemment de bien me regarder dans les yeux, parce que je ne tire pas ce message pour moi, mais je le tire bien pour vous, qui êtes là devant votre écran. Voilà, donc je tire une carte au hasard, et je tire la carte infusée. Alors, je vous la lis. Beaucoup de choses se passent dans ta vie. Des enseignements, de la sagesse à intégrer. Prends cet instant avec toi-même pour écrire, chanter, respirer, méditer et laisser tout cela s'infuser en toi. Ça, je pense que c'est une très belle carte et qui peut parler à beaucoup de personnes. Quand vous m'appelez à l'arrière, au code 103, vous êtes nombreux à me demander un message de l'au-delà, évidemment, ça c'est la spécialité, mais aussi avec mes jeux de cartes et le fameux jeu de cartes où on rigole un peu parce que, non pas de ce que ce jeu de cartes dit parce qu'il donne des très beaux messages, mais parce que les cartes sont tellement grandes que, évidemment, j'ai du mal à les mélanger. Alors, je les mélange comme je peux. On va prendre un message aussi, comme je le dis, c'est pas pour moi, c'est pour vous. Voilà, je vais tirer une carte au hasard.

Alors, je tire la carte. Celle-ci, je peux la montrer. Elle est bien grande. J'apprécie que je vais vous lire. Je cesse de m'accrocher à tous mes petits malheurs, mes malaises, mes inquiétudes, et je dirige ma pensée vers le merveilleux dans ma vie. J'apprécie de tout mon cœur ce que j'ai déjà et je cesse de vivre dans l'insatisfaction. J'accepte ce qui est tel qu'il est sans projeter mon bonheur dans le futur ni souffrir de l'attente. Je remercie avec amour l'univers pour mes richesses. Un très très beau message de vie qui là aussi, je suis sûr, vous parle. Parce que même à moi, il nous parle. Donc, et pourtant, ce n'était pas une carte pour moi, c'était pour vous. Mais voilà, même à moi, il me parle ce jeu. Et c'est vrai que quand vous m'appelez au code 103, on passe toujours des bons moments ensemble, de toute façon, que ce soit à la télévision, que ce soit à l'arrière au code 103. D'ailleurs, on arrive tout doucement à la fin de l'émission. Et cette émission, encore une fois, est passée très très vite. J'ai pas vu passer. En plus, avec maintenant notre nouvelle rubrique, avec les intentions collectives. Donc là, je ne vais pas refaire tout le speech que j'ai fait dessus. Mais je pense que depuis 3 jours, vous avez bien compris comment il fallait faire. De toute façon, vous pouvez tout retrouver sur internet www.parlez-moi-d'avenir.tv. Tout vous est expliqué en détail. Alors, cette émission qui était en direct ce soir sera rediffusée demain sur TVM3 de 12h à 14h. Si vous désirez me consulter en privé au code 103, je serai connecté vers 8h30, 9h. Évidemment, pendant la rediffusion de l'émission de 12h à 14h, vous me verrez en bas de votre écran, à côté de mes collègues. Vous verrez ma tête, écrit Nino, code 103. Si je suis en vert, n'hésitez pas à m'appeler pour une bougie de neuvaine, pour un message de l'au-delà ou pour une voyance traditionnelle. Il n'y a aucun problème, c'est toujours un plaisir de vous avoir en ligne. Alors, je vais vous remercier pour votre fidélité à notre émission. Donc, pour certains, ce sera on s'entend demain au téléphone au code 103. Et pour d'autres, on se retrouve en direct ce vendredi à partir de 20h. Donc, pour cette belle émission, Parlez-moi d'avenir. Merci pour votre fidélité. Je vous fais écouter plein de gros bisous, moi, comme je fais chaque fois. Et je vous dis à très très vite.

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1: Bélier, votre sérénité gagne du terrain et agit en antidote à certains éléments perturbateurs qui ne manquent pas. Taureau, vous voulez atteindre vos objectifs au travail. Vous ne renoncez à rien, même si vous y arrivez. Il vous faut gravir l'Everest. Gémeaux, en amour, vous n'êtes pas obligé de vous mettre dans des intrigues systématiques pour avoir la sensation d'exister. Choisissez plutôt la simplicité. Cancer, vos finances sont sous le feu de la rampe astrale. Il est temps de vous pencher sur vos factures en retard et vos comptes. Lion, vous aurez enfin l'impression que vos vacances commencent, même si ça fait peut-être déjà un moment que vous y êtes. Vierge, vous concrétisez une idée qui circule dans votre esprit depuis un certain temps. Ceux qui vous suivent devront avoir du souffle. Balance, l'argent résonne d'un doux bruit dans votre tirelire. Vous allez pourtant la casser pour concrétiser un projet audacieux. Scorpion, si vous souhaitez changer de job, vous plantez vos nouvelles racines professionnelles dans une terre plus fertile. Sagittaire, avec Mercure en Gémeaux, une petite signature en bas d'une page peut valoir de l'or. Un entretien se solde par un accord. Capricorne, célibataire, si vous ne partagez pas encore la vie de votre moitié, la tentation est grande d'ajouter son nom sur votre boîte aux lettres. Verseau, en couple, vous roucoulez de bonheur. Vénus incite aux alliances et aux engagements. C'est le moment propice pour décider de votre avenir amoureux. Poisson, les déplacements ont le vent en poupe. Vos finances vous permettent de vous offrir le plaisir d'acquérir une nouvelle voiture ou d'investir dans un vélo électrique.
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